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3: Auditeurs, auditrices, l'RTVH, bienvenue à l'écoute de ces communiqués de l'Université officielle de Rwenzori. L'Université officielle de Rwenzori porte à la connaissance des anciens et nouveaux diplômés d'État, ainsi que les diplômés AD des ITEM et IM, que les inscriptions pour l'année académique 2026-2027 ont déjà débuté et se poursuivent tous les jours ouvrables de 8h juste à 15h30 à la paritora centrale de ce complexe administratif situé sur le boulevard Nyamwisi, route aérodrome Rwanda, quartier Kitulu numéro 4. L'IOR organise les recherches scientifiques, les enseignements théoriques et pratiques dans les filières, mentions et domaines ci-après. Domaine des sciences de la santé, filière de la santé publique avec 3 mentions, épidémiologie, management des politiques et systèmes de santé, santé, environnement et développement durable. Filière des sciences bucco-dentaires, domaine des sciences psychologiques et de l'éducation, filière des psychologies avec 3 mentions, psychologie clinique, psychologie du travail, psychologie scolaire, filière des sciences de l'éducation avec 2 mentions, pédagogie scolaire, administration et planification de l'éducation, filière de l'éducation à la paix, domaine des sciences économiques et de gestion. Filière des sciences de gestion avec comme mention gestion financière. Filière des sciences économiques avec comme mention économie de développement. Filière d'informatique de gestion avec comme mention informatique appliquée à la gestion des entreprises. Domaine des sciences et technologies. Filière de biologie, gestion de l'environnement, géologie. La préparatoire pour les candidats qui fréquenteront le génie, filière de génie électrique, génie civil ou ingénierie des systèmes de transport routier, structures et ouvrages à et ouvrages d'art hydraulique et construction hydraulique, filière de génie informatique, filière de génie électronique, domaine des sciences juridiques, politiques et administratives, filière des sciences juridiques avec comme mention droit public, droit économique et social, droit privé et judiciaire, droits humains, filière des relations internationales, filière des sciences politiques et administratives, avec comme mention sciences politiques et sciences administratives et management, domaine des sciences de l'homme et de la société, filière de communication appliquée, avec comme mention presse, information et communication publique, communication stratégique des organisations, filière d'anthropologie, filière des études des genres, filière des études des genres, en partenariat avec l'école de genre de l'Université de Goma, filière des sociologies. Les éléments du dossier sont les suivants et doivent être fournis au complet dans une farde à tringles. Les bulletins d'inscription à l'IOR à retirer au service des inscriptions de l'université, photocopie du diplôme d'État pour les anciens diplômés ou son équivalent pour les étrangers, photocopie de la revue de l'inspection pour les nouveaux diplômés, photocopie des bulletins de 3e et 4e secondaire ou bulletins de 5e et 6e sous ancienne appellation, attestation de naissance, attestation de nationalité, attestation de mariage ou célibat, attestation de bonne vie et mœurs, attestation d'aptitude physique signée par un médecin d'État, 6 photos passeport des mêmes tirages, photocopie de la carte d'identité recto verso sur la même page, les curriculum vitae. Pour tout autre renseignement, contactez la paritora centrale de l'IOR qui vous souhaite la bienvenue dans ces hauts lieux du savoir. Fête à Butembo, le 7 juillet 2026, c'est le secrétariat général académique de l'IOR, Dr Mboussa Maombi Masinda, professeur associé à Parafé. Et voilà, c'est tout pour ces carnets de communiqués. Merci de l'avoir écouté.
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1: Bonjour à tous, pendant de Bayani Jordan, je suis le vice-président du club de la communauté que portent ses enfants.
2: Comment doivent se comporter les élèves, surtout les membres du club de la chronique qui pensent les enfants pendant cette période de l'épidémie d'Ebola?
1: Bon, je crois que tout le monde pourra répondre à cette question. Premièrement, d'abord, il faut respecter les mesures barrières parce que on est en pleine période de maladie à virus Ebola. La première chose qu'il faut faire, c'est d'abord respecter les mesures barrières. Et les codes de son côté, là, nous installer des lavabos, du savon, pour qu'on puisse nous laver les mains à chaque fois qu'on peut, par exemple, quitter des toilettes.
2: Est-ce que les enfants sont en train de respecter ces mesures?
1: Bon, la majorité sont de respecter, puisque même les parents, déjà au début des fournitures scolaires, même les parents, ils ont déjà ajouté du désinfectant. Parce que tout le monde à l'école, il en a. Et c'est qui est bien. C'est même, tu vas finir même 5 heures, 3 heures de cours, tu prends un peu d'infection en cours, tu désinfectes juste un peu ta main, juste par assurance. Puisque l'Ebola est vraiment là, c'est une réalité qu'on vit. Et surtout, il faut savoir que si seulement une seule personne à l'école se fait contaminer, en rentrant à la maison, il vient clairement de tuer toute sa famille. Puisque c'est à la maison, là-bas, on ne peut pas dire que là-bas, on peut respecter les mesures barrières, surtout avec les frères et les parents. Mais le fait de contracter la maladie en dehors de la maison, ça veut dire que clairement, tu viens de l'arrêt de vie de toute ta famille. C'était Bayani Jordan, vice-président du club de la chronique pour ses enfants.
3: Bonjour à tous, c'est Kajoua Mounouji Lidia, secrétaire du club de la chronique que pensent les enfants.
2: Avez-vous un message particulier aux enfants, membres du club, pendant cette rentrée scolaire 2026-2027?
3: Message particulier, je ne pense pas, c'est juste, je vais répéter ce que le vice-président a dit, c'est-à-dire que pour éviter la maladie, nous devons tenir compte des précautions. Les précautions qui sont des précautions simples, mais que peu de personnes mettent en pratique. Donc, nous devons prendre conscience que la maladie existe vraiment et mettre en pratique les précautions nécessaires pour éviter la maladie Ebola. C'était Kachoua Mounjedidja, secrétaire du club.
4: Salma Vodi, CCPE. En ce jour de la rentrée scolaire, je vous souhaite à chacun de vous une excellente rentrée. Une nouvelle rentrée scolaire commence avec de nouveaux objectifs, de nouveaux défis, de nouvelles opportunités. C'est le moment de reprendre avec sérieux et discipline et détermination. N'oubliez pas que la réussite ne dépend pas seulement de nos capacités, mais aussi de notre volonté à travailler, à apprendre avec perspective. En tant que membre du CCPE, continuons à nous encourager, à nous soutenir et à promouvoir l'excellence dans tout ce que nous faisons. Je souhaite à tous une année scolaire riche en apprentissage, en progression, en réussite. Que Dieu nous accompagne et nous accorde la sagesse, la force nécessaire pour avancer. Bonne rentrée scolaire à tous. C'est Ozan Dakoyam qui est la présidente du CCP.
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9: Notre peur la plus profonde n'est pas d'être inapte. Elle est que nous puissions être dotés d'un pouvoir sans commune mesure. On n'apporte rien au monde en se dévalorisant. Il n'est pas éclairé de se faire plus petit que l'on est, simplement pour rassurer les autres autour de nous. Si nous nous libérons de notre propre peur, notre présence seule pourra aussi libérer les autres.
10: Il est très exactement 7 heures.
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12: 7 heures, juste à Boutembo, une heure de moins à l'ouest du pays. Bonjour mesdames, mesdemoiselles et messieurs, l'heure est au journal sur RTVH. Les titres. Promotion des produits made in India, ici le gouvernement congolais met en place une synergie interministérielle. L'objectif est de rendre plus compétitifs les produits congolais sur les marchés internationaux.
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12: Des élèves comptés par vingtaine périssent à Bukavu dans des incendies éclatés à proximité de leurs écoles respectives au quartier Bourlo, Kasha et Mossala. Un drame qui plonge davantage la capitale du site Kivu dans les mois, une ville déjà affectée par l'occupation rebelle.
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12: Lutte contre la maladie à virus Ebola, l'ONG des Redo. Décrit des conditions de travail difficiles pour les éléments de la police déployés pour la protection des centres de traitement. Après 3 mois d'émission, ils ne sont pas motivés et n'ont reçu aucune prime, s'indigne l'ONG de défense des droits de l'homme.
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12: Voilà tout pour le sommaire, la technique et l'œuvre de Gracia Kasirika.
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12: Bienvenue à l'intégralité de ce journal, mesdames, mesdemoiselles et messieurs, sur RTVH, journal présenté par Elias Kassesso. Je venais de l'évoquer au sommaire. Mise en place d'une synergie interministérielle pour la promotion des produits made in DRC sur le marché international. Cette initiative a été portée à la connaissance des opérateurs économiques de la RDC par le ministre d'État, ministre de l'Agriculture et Sécurité Alimentaire, Mouindo Zangi Butondo, et son collègue du commerce extérieur, Julien Paluku Kaungia. Cette synergie va faciliter la formation des producteurs et exportateurs sur le respect de normes sanitaires et phytosanitaires afin de rendre les produits congolais compétitifs et sur les marchés mondiaux. Providence Bureau.
17: L'annonce a été faite à présence des directeurs généraux de l'Office congolais des contrôles, OCC,
1: de l'Agence nationale pour la promotion des exportations ANAPEX et de l'Office national des produits agricoles du Congo ONAPAC. Selon Mouindo Nzangi, cette synergie va contribuer à trouver des réponses idoines à la problématique de l'approvisionnement continu à produits agricoles.
2: Nous avons pris l'initiative ensemble avec le commerce extérieur pour que nos équipes travaillent ensemble sur une feuille de route pour voir comment nous allons encadrer les milliers de producteurs agricoles dans les domaines qui sont concernés par les produits d'exportation. Et donc nous avons réuni l'ensemble des établissements aussi qui sont sous notre tutelle, l'OCC, l'ONAPAC, l'ANAPEX, pour que nous tous ensemble, nous puissions définir une stratégie qui va nous permettre, avant la fin de cette année, d'avoir déjà les premiers produits plantés.
1: De ce côté, Julien Paluku a précisé que la synergie des politiques agricoles et commerciales vise à tirer profit des différents marchés conquis par les gouvernements à travers le monde, dont chinois, britanniques, émiratis, européens, indiens et américains.
14: S'il n'y a pas cette cohérence entre celui qui fournit la production et celui qui trouve les marchés, eh bien, la production peut être obtenue, mais pourrir là où elle est. Mais également, quelqu'un peut trouver un marché, mais qui n'est pas alimenté par une production. Voilà pourquoi nous avons parlé de cette cohérence à la fois de politique agricole et de politique commerciale.
1: Pour faire bénéficier les producteurs et les exportateurs de cette initiative, une équipe d'experts sera déployée dans les provinces pour leur sensibilisation sur les exigences du marché international.
12: 7h04 à Bénéville et au sud Kivu, deux entités respectives dans lesquelles ce journal nous conduit avec de nouvelles faisant froid au dos. Drame à Béni, un couple a été achevé la soirée d'hier jeudi au quartier Boutanouk en commune Béou. Selon les premières informations, les bandits armés se sont introduits au domicile des victimes aux environs de 19h. Ils ont commencé à tirer à bout portant. Lors de cet incident, la balle a atteint le père du ménage du nom de Kalepa, changeur de monnaie d'une grande renommée dont la zone, puis sa femme Julefa qui a succombé. Ou qui ont succombé de leurs blessures quelques minutes après. Les acteurs sociaux et communautaires condamnent ce énième cas de criminalité urbaine à Béni. Nous allons y revenir. Une vingtaine d'élèves sont morts c'est hier jeudi à Bukavu, à la suite des incendies qui se sont déclarés sur les avenues Kacheke 3 et Founoubé, respectivement au quartier Boulo, Kacha et Mossala. Selon les témoignages relayés par plusieurs médias locaux, les feux d'origine inconnue seraient partis de Kacheke 3, non loin de l'école primaire Foura. Les flammes se seraient rapidement propagées jusqu'à Founoubé. Plus de 27 élèves des écoles Oujama et Foura ont trouvé la mort dans une embuscade, dans une bousculade, voulais-je dire, en fuyant les flammes. Plusieurs autres personnes asphyxiées, parmi lesquelles des apprenants sont pris en charge dans des hôpitaux sur place. En réaction à travers un communiqué, le gouvernement provincial dénonce l'absence des mesures préventives par l'administration rebelle. Tout en déplorant ces drames, la société civile appelle au respect des normes d'urbanisme et d'habitat pour prévenir les cas d'incendie devenus répétitifs à Bukavu. La coordination urbaine de la société civile du Congo à Butembo s'est dit préoccupée, cite, à la pénurie d'eau potable qui frappe la ville en cette période de l'épidémie. Le président de Sosico indique que cette situation qui est consécutive à la longue saison sèche risquerait de créer des conséquences graves sur la santé de la population. Elle expose aussi les femmes et jeunes filles qui sont obligées de se réveiller tôt le matin et peut-être revenir plus tard la nuit à la recherche de cette substance vitale. Mumbere Tassi alias Célestin déplore aussi l'émission des factures de la régie des eaux à ses abonnés, même en cette période où les robinets sont à sec. Écoutez-les dans ces propos recueillis par Kavutia Maliro.
17: Si avec une vive inquiétude, la pénurie criante d'eau potable qui frappe la ville de Butembo à cette période de sécheresse, et cette situation aux conséquences humanitaires graves expose particulièrement nos mamans et nos jeunes filles obligées de se réveiller tôt le matin et qui puisent de l'eau jusqu'à tard dans la nuit aux actes de violence sexuelle et à l'insécurité grandissante que vit la ville de Butembo face à la circulation incontrôlée d'armes à feu. Et au regard de ce qui précède, la Sosico Butembo déplore et dénonce le fait que la régie des eaux continue de facturer les consommateurs alors qu'ils n'ont pas consommé cette denrée vitale. Et il est inadmissible de faire payer une population pour un service non rendu. Dans plusieurs quartiers de la ville de Butembo, des bornes et fontaines sont à panne. Malheureusement, les abonnés continuent d'être facturés chaque chaque mois. Et face à cette situation alarmante, la Sosiko Butembo demande à la régie des eaux Butembo de cesser immédiatement avec la facture, avec la facturation fantaisiste et de rétablir ça de l'eau, la desserte en eau potable dans tous les quartiers.
12: Et le réseau pour les droits de l'homme Redo plaide pour la prise en charge des policiers affectés dont la riposte contre Ebola. Ce plaidoyer contenu dans une lettre ouverte adressée au gouverneur militaire du Nord Kivu datée du 7 septembre dernier. Cette plateforme des organisations de défense des droits humains basée à Butembo dit avoir reçu à trois reprises des policiers commis à la commission sécurité de la riposte contre la MVE et qui se plaignent de leurs conditions de travail. Selon Maître Mohindo Wasivignoa, coordonnateur du Redo, ces éléments de force de l'ordre travaillent depuis trois mois maintenant dans les zones de santé de Butembo et Kato sans aucune motivation ni prime, contrairement aux membres des autres commissions de la riposte. Il s'est confié à Steve Maté.
18: Le Redo a adressé une lettre ouverte au gouverneur de la province du Nord Kivu qui travaille actuellement en ville de Beni. C'était par rapport à un plaidoyer à faveur des policiers qui sont affectés dans la riposte, puisque notre organisation a reçu plusieurs alertes, plusieurs dénonciations de non-paiement de leurs primes. Étant donné qu'ils sont en train de travailler dans la riposte, ça fait plus de deux mois. Les autres agents sont parfois payés, mais depuis le début de cette épidémie, ils n'ont jamais été récompensés, alors qu'ils sont exposés de la même manière que les autres agents de la riposte. C'est à cela que le Redo a adressé une lettre ouverte au gouverneur de la province, étant le coordonnateur de la riposte au niveau de la province, pour que cette question puisse aussi trouver une solution, surtout que le salaire ou la prime c'est droit pour tout travailleur.
12: La Fédération des entreprises du Congo FEC, centre de négoce de Kassindi, plaide pour la délocalisation de la barrière de péage vers Kambo. Son président, Profil Kaling, a justifié cette demande auprès de l'autorité provinciale par plusieurs défis liés notamment à la densité de la population et l'accroissement de la commune de Kassindi. Cet état rend incompatible l'emplacement actuel de cette barrière avec comme conséquence des accidents de circulation, des embouteillages dans cet endroit. Le président de la FEC Kassindi affirme par ailleurs avoir obtenu du gouverneur militaire du Nord Kivu la promesse de s'investir personnellement pour faire aboutir cette démarche. Profil Kaling est avec Horace Ivo.
19: Nous entretenir avec le gouverneur de province et dans une réunion restreinte de l'ordre opérationnel. Nous avons suggéré que la barrière de Kassindi puisse migrer vers Kambo et pour des raisons de sécurité routière, parce qu'il y a toujours des accidents là-bas, et pour des raisons également de la municipalité. Nous sommes déjà une commune. La barrière ne devrait plus rester à l'intérieur de la commune. Et nous avons évoqué également le problème du parking qui devra, n'est-ce pas, recevoir les véhicules qui quittent Beni à l'exportation afin de permettre le libre espacement sur la voie routière numéro 4. Et donc, nous avons pensé et précisé que lorsque cet espace sera entretenu, nous allons diminuer tassoapé l'embouteillage sur ces trosseaux Kambo jusqu'à la barrière principale de la douane. Et donc, son Excellence Monsieur le Gouverneur a pris bonne note de cela et nous a promis qu'il va s'investir dans ce projet afin que la barrière soit migrée vers Kambo.
12: Et les activités commémoratives des victimes des massacres Idi et Fandoyo en secteur de Bapéré se sont clôturées hier jeudi. Pendant trois jours, les habitants de ce coin du territoire de Lubero ont rendu des hommages à plus de 70 civils massacrés il y a une année par des terroristes IDF dans ce village. Les activités socio-économiques ont été suspendues pendant toute la durée des activités commémoratives avec l'organisation d'une messe d'action de grâce en mémoire des victimes. Le président de la société civile du secteur de Bapéré félicite la population pour cette participation massive à ces activités avant de saluer les efforts des forces loyalistes qui ont restauré la calme dans la zone. Kakule Kageni Samuel plaide aussi pour l'assistance humanitaire en faveur des habitants qui avaient perdu leur maison lors des attaques. Il est au téléphone de Roger Mouliata.
20: Nous comprenons que, en tout cas, la paisible population est unie et veut montrer, bien sûr, à toute la République démocratique du Congo, voire même aussi internationale, que la question ADEF doit être tellement prise en considération et que ces atrocités ne puissent plus se répéter dans l'agglomération, dans les secteurs de Bapéré et sur toute l'étendue, bien sûr, et de l'axe Boutembo-Mangoré-Jupa, bien sûr, en Doyo. Il y a des cas qui ont été observés en Doyo. Il y a des maisons qui ont été brûlés, il y a des personnes qui ont été massacrées. Donc le gouvernement doit vraiment faire tout pour que la sécurité soit vraiment la priorité des priorités. Et autre chose, il y a des victimes qui ont perdu leur maison, ils n'ont pas où poser leur tête. Donc le gouvernement doit venir aux rescours de cette paisible population qui a perdu leurs biens et leurs maisons et les leurs. Et nous sommes en train d'apprécier bien sûr le comportement des militaires sur les lignes de front, parce qu'aujourd'hui nous avons l'assurance que si les choses marcheraient de cette manière, la calme sera observée.
12: Kakule Kaini Samuel, cadre de la justice de la société civile en secteur de Bapéré, territoire de Lubero, au téléphone de Roger Mouliata. Et le site de déplacé de la plaine Save auprès de Boulé en territoire de Djougou héberge actuellement environ 76 000 personnes. Ces milliers de familles manquent de tout pour survivre dans des conditions socio-sanitaires déplorables. Rapporte Médecins sans frontières, d'après MSF, ces déplacés cohabitent avec de l'insalubrité indescriptible, des familles entassées dans des abris, des fortunes avec un accès extrêmement limité à la nourriture, à l'eau potable, aux infrastructures sanitaires. Un état des lieux qui inquiète en cette période de l'épidémie de la maladie à virus Ebola. C'est une correspondance de Nixon Manzikele depuis Bounia.
21: Les drames de plein Savo est d'abord sécuritaire. Un réseau de violences qui forage à l'extérieur du camp, les habitants ne peuvent plus en sortir pour rejoindre leurs champs, chercher du bois d'échauffe ou exercer la moindre activité de subsistance. Ils sont contraints de vivre en vase clos, dans l'incapacité de subvenir à leurs besoins les plus élémentaires, alerte Médecins sans frontières MSF. Cette immobilité forcée expose particulièrement les femmes à l'extrême violence. Dans les postes de santé que MSF a installés au cœur du site, les équipes médicales prennent à charge en moyenne 60 survivantes de violences sexuelles chaque mois. Des femmes agressées aux abords immédiats du cas alors qu'elles tentaient simplement de ramasser du bois pour cuisiner ou de rejoindre leur parcelle pour nourrir leur famille. À cette crise sécuritaire et humanitaire s'ajoute désormais une menace sanitaire majeure. Le site de Plaine Savo est situé dans la zone de santé de Fataki, actuellement touchée par l'épidémie de la maladie à virus Ebola, du type Boudibougio, qui frappe les provinces de l'Ituri, du Nord Kivu et quatre autres provinces. Si aucun cas n'a été enregistré parmi les déplacés, les agences humanitaires redoutent une propagation fulgurante si le virus venait à s'introduire dans ces cas surpeuplés, car le virus est particulièrement redoutable. MSF rappelle que cette épidémie ne doit pas faire oublier les autres urgences vitales. Les femmes enceintes ont toujours besoin des soins maternels, les enfants des vaccinations et les patients des traitements contre le paludisme et les choléras. Face à cette triple urgence sécuritaire, humanitaire et sanitaire, l'ONU et MSF appellent au respect du droit international humanitaire, à la protection des civils et à un accès humanitaire sûr, continu et sans entrave.
12: C'est complètement terminé, mesdames et messieurs. Merci à vous d'avoir été des nôtres. Restez avec nous, l'actualité continue sur www.rtvh.net, mais aussi sur la bande FM 103.0. Au revoir.
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0: Amis sportifs, merci infiniment d'écouter RTVH et bienvenue dans ce journal des sports. La lutte pour la qualification en second tour préliminaire des compétitions interclubs de la CAF se poursuit ce week-end. Après les rencontres allées disputées sur différentes pelouses du continent, cette phase retour s'annonce décisive pour l'ensemble des formations engagées. Pour faire le point sur les enjeux côté congolais et sur les différentes affiches, rejoignons Richard Maliro pour ses commentaires.
3: À Ligue des Champions, le football club Les Aigles du Congo jouera en Sud-Est ce vendredi 11 septembre à Kigali. Les samouraïs seront reçus par la formation rwandaise d'APR FC au stade Amahoro. Victoré 1-0 à l'aller au stade Kibasa Maliba, les vice-champions de la RDC n'auraient besoin que des matchs nuls pour valider une qualification historique au tour suivant de la compétition. Face à un adversaire contraint de refaire son retard devant son public, l'enjeu sera de gérer la pression et de maintenir la rigueur défensive affichée au match aller. De son côté, le tout-puissant Mazembe accueillera les Ghanéens de Medeam SC samedi 12 septembre dans son temple de Kamalondo. Vainqueur 1-0 à l'extérieur lors du premier acte, les Corbeaux aborderaient cette manche retour avec un avantage précis. L'objectif pour les clubs de Lubumbashi sera de concrétiser ses occasions à domicile afin d'éviter tout piège et sceller sereinement sa qualification. Cependant, à Coupe de la Confédération, les Déféverons Kadigoma disputera sa marche retour dimanche 13 septembre à Pretoria en Afrique du Sud face aux Seychellois de Bazar FC. Pour rappel, la rencontre allait prévue le week-end dernier à Lubumbashi ne s'était pas jouée à raison du non-déplacement des clubs seychellois.
0: D'autres rencontres sont également au programme de ce vendredi 11 septembre sur le continent. En Ligue des Champions, le football club 15 d'Agosto de Guinée équatoriale affronte les Comoriens de Fompani Football Club à partir de 16h juste. Au même moment, les Béninois de l'AS Sommebap recevront le Nigeria de Rangers International. Enfin, en Coupe de la Confédération, les Angolais de 1er d'Agosto croiseront le fer avec Green Mampa, le Real Bamako de Fiera Vitesse Football Club. Et les Guinéens de Haïfa Football Club acquéreront la formation mauritanienne de l'association sportive Douane. La Fédération Congolaise de Football Association a fixé les nouvelles règles dans une circulaire rendue publique ce jeudi 10 septembre 2026. La FECOFA a annoncé la composition et les mécanismes de relégation et promotion pour la saison sportive 2026-2027. L'objectif affiché est visiblement de rationaliser rationaliser les compétitions nationales et adapter l'organisation aux réalités économiques et logistiques du pays. Plus de détails dans ce décryptage de Richard Maliro qui a consulté pour nous ces documents.
3: Dans ces documents signés rendus publics ce jeudi 10 septembre, la FECOFA indique que pour cette saison 2026-2027, la Ligue 1 sera composée de 25 clubs répartis à des groupes A et B. Les premiers groupes avec 13 clubs et les seconds avec 12 clubs. Ainsi, à l'issue de la phase classique, les 4 derniers de chaque groupe, soit 8 clubs au total, seront relégués à Ligue D. Seulement, 3 clubs monteront en Ligue 1 à raison d'un club par zone de développement, dont la zone centre-sud, la zone ouest et la zone nord-est. Cependant, pour la Ligue D, la FECOFA a réajusté les styles en 58 clubs. 8 clubs relégués de la Ligue 1 à l'issue de la saison 2025-2026, 11 clubs champions de Ligue provinciale promus au mérite sportif et 39 clubs issus de la Ligue D de la saison 2025-2026 retenus dans l'ordre utile du classement. Consécutivement à ces documents, les clubs qui ne figurent pas parmi ces 39 et qui ne sont pas en position de relégation sont automatiquement reversés dans leur ligue provinciale d'origine. La FECOFA précise que ce n'est pas une sanction arbitraire, mais une nécessité pour établir la pyramide. À en croire les mêmes documents, les resserrements pourraient continuer la saison prochaine. 18 clubs seront relégués de la Ligue D, soit le 6 dernier de chaque zone de développement. Pour la montée à Ligue D à 2027-2028, les 11 champions provinciaux disputeront des barrages par zone. Seuls les vainqueurs de chaque zone, soit 3 clubs, accéderont à la Ligue D qui passera alors à 48 clubs. La bataille sera féroce avec 8 descentes à Ligue 1 et 18 à Ligue D. Aucun faux pas ne sera pardonné. Pour nos représentants de la zone Est, il faudra finir dans les tops pour espérer se maintenir ou mieux être parmi les errés élus pour la future Ligue 1 avec club.
0: Le tout-puissant Mazembe a officialisé ce jeudi 10 septembre le retour du milieu de terrain Mika Miché, 4 ans après avoir quitté le club de Kamalondo, l'international congolais réintègre l'effectif de Badiankwena. Cette signature intervient après un accord à l'amiable conclu pour la résiliation du contrat qui liait les joueurs au football club Saint-Éloi-Loupopo jusqu'à janvier 2027. Alors à rupture avec le cheminot depuis la rentrée, l'ancien capitaine jaune et bleu préparait alors déjà la saison avec le tout-puissant Mazembe participant notamment au récent stage de Corbeau effectué à Zampi. Amis sportifs, c'est par là que nous bouclons complètement cette chronique sportive. Merci à vous toutes et à vous tous de l'avoir écouté.
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5: Bonjour, bienvenue dans ce nouveau numéro de la revue de presse. La situation de la maladie virus Ebola continue d'alimenter la presse locale et régionale. RTE rapporte que la riposte contre Ebola s'est poursuivie à Butembo, mais nombreux habitants estiment que des actions menées sur le terrain restent encore peu visibles. Rencontrés hier par le site d'information, ces habitants appellent les autorités et les équipes de riposte à intensifier les interventions au sein de la communauté et à rapprocher davantage les mesures de prévention de la population. Pour sa part, Radiomoto.net titre « Butembo guéri d'Ebola, un médecin stagiaire déchargé du CTE Katoa ». Un nouveau cas de guérison a été enregistré au centre de traitement d'Ebola CTE Katoa dans la ville de Butembo mercredi 9 septembre. Il s'agit, informe le média en ligne, d'un médecin stagiaire œuvrant dans l'une des structures sanitaires de Butembo qui est sorti du CTE ce jour. Il a indiqué avoir été contaminé sans charge des malades. Ce vainqueur de la maladie virus Ebola en a profité pour appeler ses collègues de service effectivement au strict respect des mesures barrières et à l'utilisation avec précaution des équipements de protection personnelle. Parlons tout autre chose maintenant avec RTVH.net qui rapporte en sa une qu'un mois après le massacre de plus de 80 civils à Ntoyo dans le secteur de Bapéré, au nord-ouest du territoire de Lubero, au nord Kivu, une journée de deuil a été annoncée pour ce jeudi 10 septembre. C'est en signe de solidarité et de compassion que la société civile Force Vive du Nja Panda a décrété une journée ville morte sur l'axe Butembo Mangurujipa. Notre site rappelle que dans la nuit du lundi 8 au mardi 9 septembre, plusieurs dizaines de civils avaient été tués dans une attaque des combattants ADF à Ntoyo, village situé à près de 7 km à l'est de Mangurujipa, chef-lieu du secteur de Bapéré. Les victimes participaient à une veillée mortuaire lorsqu'elles avaient été surprises vers 22h par les assaillants qui les avaient exécutées à l'armée blanche et à feu. Le bilan avancé par la société civile locale fait état de 82 morts, 8 blessés, 14 maisons incendiées ainsi que plusieurs véhicules et motos rendus en cendres. Et parallèlement, Radio Oasis signale que les activités socio-économiques sont restées paralysées mercredi 9 septembre à Mounounzi, dans la localité de Bapakombe, Pendikali, groupement Bassoa dans le territoire de Beni. C'était à l'occasion d'une messe d'action des grâces en mémoire des civils tués lors du passage d'éléments ADF dans la région. D'après le média en ligne de la ville de Beni, la société civile a appelé toutes les autorités sécuritaires à renforcer la protection des civils afin d'éviter la répétition de tels actes. Elle invite également la population à rester vigilante et à faire preuve de résilience face à la situation sécuritaire. Voilà tout pour cette revue de presse. Merci à tous de votre attention. À la prochaine.
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1: À vous tous, fidèles auditeurs et auditrices de la RTVH, salut et bienvenue à cette page météorologique sur votre radio. Un temps partiellement nuageux s'observe l'avant-midi de ce vendredi 11 septembre 2026. En ce moment, la température ressentie varie entre 16 et 26 degrés Celsius. L'humidité bouge entre 48 et 81%. Les vents en ce moment soufflent vers le sud-est avec une vitesse de 4 à 22 km par heure. L'après-midi, soit de 12h à 18h, Ce sont des pluies légères qui s'observent. La température bascule entre 23 et 27 degrés Celsius. L'humidité nage entre 45 et 58%. Le vent prend la direction de l'est sous une vitesse de 11 à 22 km par heure. Le soir, soit à l'intervalle de 18h et minuit, le même temps de pluie légère est au rendez-vous. Pendant ces temps, la température est évaluée entre 17 et 22 degrés Celsius. L'humidité, elle, passe de 69 à 91%. La direction du vent est le nord avec une vitesse de 4 à 7 km par heure. Le soleil se lève à 5h57 et se couche à 18h03, tandis que la lune se lève à 5h11 pour se coucher à 17h34. En bref, retenez que la journée de ce vendredi s'annonce moyennement humide. Le port des pardessus ne gênera pas du tout. C'est la fin de cette page météorologique. Merci à vous tous, auditeurs et auditrices, de l'avoir écouté. On se retrouve à la prochaine.
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0: 5h30 en temps universel. 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L'actualité africaine, bonjour Edouard Dupénoit.
1: Bonjour Clotilde, bonjour à tous. Arrivée discrète, presque en catimini, mais arrivée quand même, la flamme olympique est à la une de cette édition africaine. Elle est en terre sénégalaise depuis quelques heures. Nous sommes à 50 jours de l'ouverture des JOJ, les Jeux de la jeunesse. Cette flamme est encore jalousement gardée, elle ne se dévoilera au public que dans un peu plus de 24 heures, avant une tournée dans tout le Sénégal et son retour à Dakar fin octobre. Plus d'avions émiratis dans le ciel algérien, l'ambassadeur prié de faire ses bagages. Dans les deux jours, Alger rompt ses relations diplomatiques avec les Émirats Arabes Unis, accusés d'agissements provocateurs. Un espoir ténu mais réel dans la province de l'Ituri, une situation plus inquiétante dans celle du Nord Kivu. Un point complet sur l'épidémie d'Ebola dans ce journal, près de 4 mois après sa réapparition officielle dans l'Est de la République démocratique du Congo. Et puis ce revirement pour les jeunes Camerounais qui veulent étudier dans le privé en France, il n'est plus obligatoire de payer tout son cursus pour espérer obtenir son visa. La mesure avait provoqué un vif mécontentement il y a quelques mois. La flamme olympique est donc arrivée discrètement cette nuit à Dakar. Elle est maintenant sous bonne garde en attendant d'être présentée demain au président Bassirou Diomaye Faye puis au grand public lors d'une cérémonie sur la place du souvenir africain. Nous sommes donc à 50 jours ce matin du début des Jeux olympiques de la jeunesse, les JOJ qui commencent le 31 octobre, premier événement olympique, on le rappelle, sur le continent africain. Nous avons voulu savoir ce qu'en pensaient les jeunes sportifs. Reportage pour cela au club de sport de l'UCAD, l'université Cheikh Diop. Léa Lisa Westerhoff.
2: Sous une chaleur écrasante, Pape tape dans la balle avec passion. Lui qui travaille pour le club sportif de l'université Cheikh Anta Diop se réjouit de voir la flamme olympique arriver dans sa vie.
3: Quand on a allumé le feu là-bas à Athènes, j'ai regardé.
2: Hâte de le voir s'allumer à Dakar?
3: Ah oui, très hâte même. Parce que je n'ai jamais vu ça, surtout aussi au Sénégal. C'est quelque chose, bon, vraiment.
2: La joie et la fierté, c'est aussi ce que ressent Mohamed Camara, informaticien et grand joueur de tennis.
4: C'est exceptionnel. Ce sont les meilleurs athlètes, les meilleurs jeunes qui vont découvrir les pays, notre caractère, notre culture. C'est vraiment une fierté.
2: Momodou Pouille, lui, est plutôt fan de foot. Pour l'étudiant en fac de droit, venu se poser à l'ombre des arbres du club de sport de son université, il était grand temps que les Jeux fassent escale sur le continent africain.
5: C'est vrai que l'Afrique du Sud avait accueilli la Coupe du Monde, mais à part ça, c'est très rare qu'on voit des pays africains aussi accueillir des compétitions de cette envergure. Je pense que c'est important et aussi Dakar est prêt, l'Afrique est prête pour montrer au monde entier que nous sommes capables.
2: Mais d'abord encore 50 jours de patience, début le 31 octobre avec l'aviron, le beach volley et le tennis de table pour ouvrir le bal. Léa Lisa Westerhoff, Dakar, RFI.
1: Le parcours de la flamme à travers le Sénégal, on en parle plus en détail en direct de la capitale dans notre prochaine édition, 6h30, temps universel. Quel est l'enjeu sportif de cette compétition? Qu'est-ce que le Sénégal peut attendre de ces JOJ et des 2700 athlètes qui vont affluer dans le pays? Malik Diouf, directeur de l'agence Primes et initiateur du Dakar Sport Summit, forum sur l'économie du sport qui se tient tous les ans, est le grand invité Afrique de RFI, entretien avec Christophe Boisbouvier après ce journal. Dans un peu plus de 10 minutes. Une cassure diplomatique nette et franche entre l'Algérie et les Émirats Arabes Unis. Alger annonce la rupture de ses relations avec Abu Dhabi. Elle demande à son ambassadeur de quitter le pays dans les 48 heures. Elle ferme aussi son espace aérien aux avions militaires et civils émiratis. L'Algérie évoque des agissements provocateurs pour justifier sa décision, sans plus de précision, si ce n'est qu'elle assure avoir épuisé toutes les voies qui auraient permis de préserver les relations bilatérales. De quels agissements peut-il donc s'agir? D'où vient cette rupture? Question que l'on pose à Adeline Mohamedi. Il est chercheur au CERIS et le Centre de Recherche International de Sciences Po.
6: L'escalade est de plus en plus perceptible. Et là, il semblerait que la diplomatie algérienne ait décidé de franchir le pas. Alors, de quoi s'agit-il concrètement? On sait déjà, par exemple, que les Émirats ont soutenu, par exemple, en Libye, un acteur qui se présentait comme assez clairement hostile à Alger, à savoir Khalifa Haftar. On sait aussi que les Émirats Arabes Unis veulent jouer un rôle de plus important au Sahel et parfois au détriment des intérêts algériens. Globalement, quand on parle d'agissements hostiles à Alger, on pense notamment à des campagnes, par exemple, considérées comme anti-algériennes menées par les Émirats auprès des pays en fait, du Sahel, à savoir principalement le Mali et le Niger.
1: Adeline Mohamedi du Centre de Recherche Internationale de Sciences Po, propos recueillis par Alexandra Branjon. Un violent incendie en République démocratique du Congo, hier dans la ville de Bukavu, il a fait au moins 27 morts. Plusieurs témoins expliquent que le feu s'est déclaré vers 9h du matin dans le quartier populaire de Kadutu qui surplombe la ville. Une enquête a été ouverte. Un autre incendie a touché Bukavu quelques heures plus tard, quartier de Chimpunda cette fois. Des dizaines de maisons sont parties en flammes, mais sans faire de victimes. La RDC qui fait face depuis bientôt 4 mois à une nouvelle épidémie d'Ebola, cette souche dite Bundibugyo de la fièvre hémorragique, elle a provoqué la mort de 3310 personnes, 6843 cas du virus ont été confirmés. 6 provinces sont concernées. La situation du Nord Kivu inquiète les autorités parce que le nombre de cas y augmente vite. En Ituri, en revanche, épicentre de la maladie, sa progression commence à ralentir. Pauline Azidi assistait aux dernières explications du CUSP, le centre d'opération d'urgence de santé publique.
7: Je n'ai pas dit qu'on a atteint le pic. J'ai dit que c'est une tendance vers la baisse.
8: Pas encore de pic, mais une tendance à l'optimisme pour le coordonnateur du CUSP, le centre d'opération d'urgence de santé publique. Néanmoins, le professeur Christian Gandou reconnaît qu'il reste de nombreux défis, comme le contexte sécuritaire, l'engagement communautaire, le suivi des cas contacts, mais aussi l'identification des chaînes de transmission avec trop de malades sans cas primaires identifiés.
7: Les chaînes de transmission sont des plus en plus identifiés, mais il y a toujours un gap qui est encore très important parce qu'on doit savoir un peu tous ces cas qui n'ont pas de cas primaires, qu'est-ce qui se passerait réellement, pourquoi est-ce que c'est la limite des investigations ou bien ce sont des investigations qui ont besoin d'avoir un peu plus de temps et des ressources pour qu'on puisse continuer. Et surtout, je vais encore le dire, peut-être les secteurs santé animale devraient suffisamment contribuer pour que nous puissions voir aussi si ces secteurs animaux contribuent réellement dans cette épidémie. Donc, ce sont des questions qui sont soulevées mais qui ne peuvent trouver des solutions que dans le cadre de la recherche.
8: Et le coordonnateur insiste, il faut, aux côtés de la réponse médicale, ne pas négliger la recherche. Et c'est aujourd'hui l'un des piliers de cette réponse avec des essais sur les traitements et les vaccins déjà en cours. Pauline Azidi, Kinshasa, RFI.
1: Il est 6h37 à Kinshasa.
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1: Même heure à Niamey, le Niger, et la situation de Moussa Kaka qui dépasse les frontières du pays. Notre confrère a disparu il y a 11 jours ce matin. Il n'a plus donné signe de vie depuis le soir du lundi 31 août lorsqu'il a quitté les locaux de sa radio Saraounia. Plusieurs organisations internationales ont appelé les autorités nigériennes de transition à faire la lumière sur le sort du journaliste. D'autres organisations nationales y joignent leur voix. Ainsi par exemple le réseau des patrons de presse du Cameroun qui appelle à la libération de Moussa Kaka. Georges Alain Boyomo en est le secrétaire général. Il répond à Polycarpe Samba.
10: C'est une situation que nous suivons avec attention et qui nous semble assez préoccupante. Moussa Kaka est un confrère respecté et réputé pour la qualité de son travail. Nous appelons donc à sa libération. Sa place n'est pas dans un lieu de détention, mais plutôt auprès de ses collaborateurs, ses confrères et sa famille nucléaire. Que ce qu'il aurait enlevé, le séquestre, le libère et use plutôt des moyens démocratiques pour faire entendre leurs revendications au cas échéant. La presse est le souffle de la démocratie et nul ne doit, quel que soit le motif, bâillonner ou soustraire les journalistes à leur travail quotidien. Cela vaut également pour le Niger, même dans le contexte politique et institutionnel en vigueur dans ce pays. Il est souhaitable que les journalistes puissent continuer à exercer convenablement leur métier. Libérer Moussa Kaka.
1: Georges Alain Boyomo, secrétaire général du réseau des patrons de presse du Cameroun. Il est aussi le directeur de publication de Mutation, l'un des titres les plus importants de la presse camerounaise. L'actualité au Cameroun, proprement dit, et ce revirement du côté de l'ambassade de France. Les étudiants qui veulent suivre un cursus supérieur dans un établissement privé en France ne sont plus obligés de prouver qu'ils ont payé en avance toute leur scolarité. L'annonce de cette obligation avait soulevé le mécontentement il y a 3 mois, jusqu'à une manifestation devant l'ambassade. La mesure était contestée par ailleurs devant la justice française, saisie par un collectif de parents et d'étudiants du Cameroun. Désormais donc, il semble que ça soit de l'histoire ancienne, Emmanuel Juntap.
11: Le 4 septembre, dans 2 mémoires, puis le 7 septembre lors d'une audience des référés devant le tribunal administratif de Paris, le ministère de l'Europe et des Affaires étrangères et l'ambassade de France au Cameroun ont confirmé le retrait des mesures contestées. Salomon Ondoa, coordonnateur de l'association Cap Études.
12: Avec ces nouvelles décisions,
9: nous pouvons nous en tenir à la procédure classique, notamment pour certaines écoles, de payer un premier acompte de scolarité, ce qui implique donc moins de frais à mobiliser pour les familles. Décision cruciale, surtout lorsqu'on connaît les réalités de ces dites familles-là.
11: Dans un communiqué, l'ambassade de France au Cameroun précise que chaque demande de visa fera toujours l'objet d'un examen rigoureux. Et une attention sera portée sur la soutenabilité financière du projet de l'étudiant. Fin de citation. Avec cette nouvelle mesure, Jean-Jacques, inscrit dans une école privée de Lyon, s'attend à un visa au regard de ses capacités financières actuelles. Sa première tentative de demande de visa s'était soldée par un refus.
12: On donne la possibilité maintenant aux étudiants de payer par tranche, c'est déjà bien. Le visa n'était pas donné d'office et les procédures pour se faire rembourser, parfois c'est beaucoup d'argent qu'on perd en fait. C'est clair que c'est une mesure de soulagement pour les parents et pour les étudiants.
11: L'ambassade de France avait soutenu lors d'un point de presse qu'il y avait un nombre important de fraudes dans les dossiers de demande de visa des étudiants camerounais. Emmanuel Juntap, Yaoundé. RFI.
1: Le Cameroun, où l'on apprend enfin la libération des 5 enseignants enlevés mardi dans le Nord-Ouest, information du média public Cameroun Tribune. Ces 5 professeurs avaient été kidnappés dans la foulée d'une attaque contre le convoi du préfet. Un policier avait trouvé la mort. On ignore toujours l'identité exacte de leurs ravisseurs. Le continent africain entend bien investir l'espace et profiter de son potentiel. Voilà le message passé hier par plusieurs dirigeants au sommet international qui s'est conclu à Paris. Qu'il s'agisse de la défense ou de l'agriculture, des télécommunications ou de l'environnement, les domaines d'application des technologies spatiales sont nombreux. L'Afrique compte bien en profiter. Elle espère aussi parler d'une seule voix. Charlotte Cosset.
13: Le Rwanda a fait un bond en avant avec son téléport capable de capter et traiter des données satellitaires. Cependant, le président Paul Kagame alerte, le développement de ces technologies doit se faire de manière inclusive.
14: Le transfert de technologies est tout aussi important. Les restrictions à l'exportation continuent de limiter l'accès aux connaissances et aux technologies modernes. En définitive, nous devons éviter de reproduire dans l'espace les inégalités qui existent dans d'autres secteurs.
15: That exists in other domains.
13: Un secteur devenu incontournable qui demande des moyens humains et financiers importants. Le président congolais, Denis Sassou Nguesso, plaide pour des avancées coordonnées sur le continent.
16: Nous devons, dans ce secteur compétitif, éviter de construire 54 politiques spatiales isolées. Lorsque nous pouvons mutualiser certaines infrastructures, certaines données, certaines compétences et certains investissements.
13: À l'occasion de ce sommet, le président congolais a proposé d'installer un observatoire spatial du bassin du Congo à Brazzaville pour aider à la préservation du plus grand puits de carbone au monde.
1: Charlotte Cosset pour le service économie de la Radio du Monde. Il est 7h43 à Paris. Clotilde Dumais, c'est à vous.
0: Merci beaucoup Édouard Dupénois, on passe au sport. Et bonjour Victor Missistrano.
17: Bonjour Clotilde.
0: À la une d'abord du football avec la première journée de Ligue des Champions qui s'est terminée hier soir.
17: Et pour le premier match de son histoire en Coupe d'Europe, Côme a frappé fort. Le club italien a écrasé Leipzig 4-1. Buteur, l'ailier sénégalais Hassan Diao a signé une troisième réalisation en 2 matchs. Autre large victoire, celle du Bayern Munich 5-0 face aux Norvégiens de Bodø/Glimt et de Manchester United 4-0 aux dépens du Sabah de Bakou, club azerbaïdjanais. Scénario fou entre le Slavia Prague et Lens. À 11 contre 10, les Lensois ont encaissé le but du 2-1 en fin de match avant de tout renverser dans les arrêts de jeu pour s'imposer 3-2.
0: On reviendra sur cette performance dans le prochain journal des sports dans une demi-heure. En attendant, on évoque Victor les Coupes d'Afrique de clubs.
17: Et les Aigles du Congo qui vont tenter de se rapprocher de la Ligue des Champions africaine. Le club de Kinshasa a fait la moitié du chemin au premier des 2 tours préliminaires. Vainqueur de la PR du Rwanda 1-0 à Lubumbashi, il dispute aujourd'hui le match retour à Kigali. Déplacement dans un contexte tendu, Pascal Mwangala sur fond de tension entre la RDC et le Rwanda.
18: C'est sous les projecteurs du stade Gaëtan Kakoudji que le FC Les Aigles du Congo a fait ses derniers réglages de veille de match. Voyager le même jour n'était pas un choix mais une contrainte, à en croire Vidier Chimanga, tuteur des Aigles du Congo.
19: On aurait préféré partir au minimum 48 heures en avance, mais nous avons analysé tous les tenants et aboutissants, les réalités politiques et sécuritaires qui existent entre nos deux pays.
18: Du côté des joueurs, on s'adapte. L'attaquant Emmanuel Bola Lobota et ses coéquipiers sont rangés en ordre de bataille.
20: Quand un soldat va au front, s'il a des difficultés, il n'a qu'à oublier ça. Il va se donner à fond pour la patrie. Donc on essaie de se motiver que non, nous sommes des léopards pour aller chercher cette qualification parce que c'est toute la patrie qui attend cela.
18: Un grand défi dans un stade de plus de 65 000 spectateurs et dont les billets d'accès étaient déjà écoulés 48 heures avant. Pour une deuxième participation en Ligue des Champions, Vidier Chimanga compte sur la maturité de son équipe.
19: La saison dernière, nous avions eu un grand problème en termes d'organisation. Nous avons corrigé tous ces petits détails. Aujourd'hui, je pense que l'équipe a beaucoup plus de maturité.
18: Les supporters congolais, pour leur part, croient en une qualification. Pascal Mangala, Lubumbashi, RFI.
17: APR du Rwanda, Aigle du Congo, coup d'envoi 16h, temps universel. Un peu plus tôt à Lomé, la AS Sobemap accueille les Rangers Enugu du Nigeria, un partout après le match aller.
0: On joue aussi à l'échelon inférieur, hein, en Coupe de la Confédération.
17: Hier, l'ASPAC Football Club de Cotonou affrontait les Panthères de Guinée équatoriale. Déplacement délocalisé à Douala au Cameroun, car le stade de Malabo ne répond pas aux normes de la CAF. Mené à la pause, le club béninois a renversé la situation en seconde mi-temps pour s'imposer 3-1. Écoutez l'analyse de son entraîneur Richard Bio.
21: C'est vrai, on avait en face une équipe qui en voulait aussi. Mais je crois que tout a été joué au niveau de certains détails où nous avons pris le dessus sur l'adversaire en seconde partie. On a été puni sur une situation de match. Alors, dès lors que nous avons pris le but, nous nous sommes dit, bon, il faut lâcher les chevaux, il faut sortir pour aller chercher la victoire. À la mi-temps, je crois qu'ils se sont rendus compte que c'était le moment et qu'il fallait tout faire pour faire la différence.
17: Des propos recueillis par Théophile Aza. Enfin, au Mondial féminin des moins de 20 ans, rendez-vous décisif pour le Bénin à 16h, temps universel. Après un nul et une défaite, les Amazones affrontent le pays hôte, la Pologne. Victoire impérative pour espérer se qualifier.
0: Victor Missistrano pour le sport. Pendant ce temps-là, au Sénégal, la flamme olympique est arrivée dans la nuit à Dakar à J-50 avant le début des JO de la jeunesse. C'est la première fois que l'Afrique accueille une compétition olympique. Alors, quel est l'enjeu sportif d'abord pour les 2700 athlètes âgés au maximum de 17 ans? Et puis, qu'est-ce que le Sénégal peut attendre de ces Jeux? Malik Diouf dirige l'agence Prims. Il a lancé le Dakar Sport Summit, un forum sur l'économie du sport qui se tient tous les ans à Dakar. Et il répond aux questions de Christophe Babouillet.
22: Malik Diouf, bonjour.
23: Bonjour.
22: Sur le plan sportif, qu'est-ce que vous attendez de cette 4e édition des Jeux Olympiques de la Jeunesse, les JOJ?
23: Je pense que les Jeux Olympiques de la Jeunesse sont le pont vers Los Angeles 2028. Donc c'est pour nous le moment de préparer nos athlètes. Donc c'est une aubaine pour les fédérations d'avoir pu avoir le temps de faire de la détection, de la formation et aussi de développer les compétences même des techniciens.
22: Alors on se souvient qu'au JOJ de Nankin en 2014, un certain Noah Lyles s'est illustré hein, et 10 ans plus tard, l'athlète américain a gagné la médaille d'or aux Jeux Olympiques de Paris aux 100 mètres. Est-ce que les JOJ de Dakar pourront permettre également de découvrir de futurs talents?
23: Oui, je pense que le fait de les mettre très tôt dans le bain de la haute compétition, des exigences du CIO, des standards CIO, parce qu'il ne faut pas oublier que c'est le CIO qui organise et qui met les mêmes standards que pour les Jeux Olympiques. Donc ça prépare les 2700 athlètes qui vont participer à avoir un avenir de gagneur, disons, pour les échéances à venir, que ce soit dans les championnats du monde ou les Jeux Olympiques. Peut-être les futurs détenteurs des records sortiront de ces JOJ.
22: En fait, ça prépare les très jeunes athlètes sénégalais et africains au très haut niveau.
23: Oui, voilà, exactement. Au très haut niveau, mais aussi aux compétitions. Parce que ici au Sénégal particulièrement, on n'avait pas l'habitude de faire compétir les jeunes athlètes faute d'infrastructure, faute de suivi. Donc là, c'est l'occasion de les mettre dans le bain, mais aussi de continuer à suivre leur développement. Et je pense que compétir dans un environnement devant son public avec toute l'organisation qui répond aux standards des événements internationaux va créer une émulation au niveau des athlètes et même des plus grands pour les prochaines décennies.
22: Sur le plan des équipements sportifs, quels sont les grands travaux que le Sénégal a effectués pour ces JOJ?
23: Je pense que le Sénégal a eu une approche intelligente par rapport aux infrastructures. On ne s'est pas aventuré à construire de nouvelles infrastructures sportives. On a récupéré ce qu'on avait. Par exemple, le stade d'athlétisme Ibomar Diop a été retapé et livré. On a la piscine olympique aussi qui a été aussi rénovée. Et donc pour le site, le village olympique, c'est l'université Amadou Martar Mbo. Donc toutes ces infrastructures des Jeux, ce sont des infrastructures qui existaient déjà et qu'on pourra continuer à utiliser.
22: Alors vous dites que c'est l'université Amadou Martar Mbo qui est sur le site de Diam Niadio dans la banlieue de Dakar qui va accueillir le village olympique. Mais comment tous les athlètes, tous les spectateurs vont pouvoir circuler entre la capitale, Dakar, ce site de Diam Niadio et l'aéroport international?
23: Donc on a le train express rapide, le TER, qui relie Dakar à Diam Niadio. Ils ont finalisé les travaux de prolongement vers l'aéroport. Et donc, le dispositif prévu, c'est que les athlètes qui vont compétir sur Dakar vont voyager en TER. Donc, c'est aussi une approche qui va éviter de créer du trafic au niveau de l'autoroute et aussi que c'est plus rapide en termes de temps de voyage.
22: Alors, sur le plan financier, comment le Sénégal a-t-il réussi à payer tous les fournisseurs, tous les entrepreneurs, alors qu'il traverse une très grave crise de la dette? Elle représente plus de 130% de son produit intérieur brut.
23: Le Sénégal aussi a signé des conventions avec des partenaires financiers comme l'AFD, l'Agence française de développement qui a participé aux rénovations des différentes infrastructures comme principalement la piscine olympique et le stadium Ibo Mar Diop et aussi le centre équestre. Donc on a eu l'appui des partenaires financiers internationaux et une partie qui a été financée par l'État du Sénégal.
22: Alors ces JOJ, j'imagine qu'ils créent des milliers d'emplois et que c'est une bonne nouvelle pour la jeunesse sénégalaise. Mais une fois qu'ils seront terminés le 13 novembre, est-ce que ces jeunes ne vont pas se retrouver au chômage?
23: C'est ça la question. Il y a plus de 3000 jeunes qui ont été formés et employés, soit en emploi direct ou indirect, donc au métier qu'exige l'organisation des Jeux Olympiques de la jeunesse. La question qu'on se pose est la même. À la fin des Jeux, comment ils vont être utilisés? Et je pense que c'est ça où l'État, le CNO, les fédérations réfléchissent à un plan de redéploiement de ces jeunes au niveau des fédérations sportives, dans les centres de conférences, dans les hôtels, etc. Mais ça ne suffira pas. Il faut que le Sénégal ait une approche JESI, grands événements sportifs internationaux, qu'on puisse attirer les grands événements au Sénégal, quel que soit le sport. Il faut qu'on ait cette approche d'organisation d'événements sportifs. Et même pas que d'événements sportifs, parce que l'un des héritages des JOJ, c'est qu'on gagne en capacité par rapport à l'accueil et l'organisation. Donc même les sommets internationaux qui se passent dans le monde, le Sénégal pourra prétendre les organiser afin d'utiliser au mieux le capital humain qui est à sa disposition.
22: Malick Diouf, je vous remercie.
0: Un entretien avec Christophe Boisbouvier.
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0: À 5h52 en temps universel, je vous rappelle l'actualité de ce vendredi 11 septembre. Vladimir Poutine est arrivé à New Delhi, le président russe en Inde pour participer au sommet des BRICS ce week-end. Ce sera aussi en présence du dirigeant chinois Xi Jinping et du président iranien Massoud Pezeshkian qui doit s'entretenir aujourd'hui aux côtés de Vladimir Poutine avec le premier ministre indien Narendra Modi. Le président ukrainien lui était au Canada. Volodymyr Zelensky a obtenu d'Ottawa un accord sur la production de drones et une enveloppe de plus de 200 millions d'euros pour des missiles intercepteurs. Le président ukrainien qui a aussi annoncé une future rencontre avec Donald Trump fin septembre. Et puis l'Algérie annonce la rupture de ses relations diplomatiques et la fermeture de son espace aérien avec les Émirats Arabes Unis. Drones et une enveloppe de plus de 200 millions d'euros pour des missiles intercepteurs. Le président ukrainien qui a aussi annoncé une future rencontre avec Donald Trump fin septembre. Et puis l'Algérie annonce la rupture de ses relations diplomatiques et la fermeture de son espace aérien avec les Émirats Arabes Unis. Alger accuse depuis des années Abu Dhabi d'ingérence.

0: La tonne de cuivre, elle aussi, s'envole. Plus de 14 850 $. C'est le record atteint cette semaine à la Bourse de Londres avant que les cours ne repartent à la baisse hier. Bonjour Marie-Pierre Olfant.
1: Bonjour.
0: C'est un record qui illustre la crainte des opérateurs de manquer de cuivre.
1: Effectivement. Alors le marché n'est pas en déficit, mais les mines du Chili, le leader mondial, sont vieillissantes et ont enregistré une baisse de production conséquente en juillet en raison de problèmes météo. Depuis l'année dernière, des perturbations dans certaines mines et infrastructures en Indonésie et en République démocratique du Congo ont également alimenté l'inquiétude du secteur. En face, on sait que les besoins sont appelés à augmenter, mais au-delà de ces indicateurs liés à l'offre et à la demande, l'autre sujet de stress actuel pour le marché, c'est la politique commerciale américaine.
0: Parce que l'administration de Donald Trump menace depuis des mois d'appliquer de nouvelles taxes sur le cuivre.
1: Oui, effectivement, Washington a déjà instauré des droits sur les produits semi-finis de cuivre, comme les fils ou les barres de cuivre, mais pas sur le cuivre raffiné qui sert de matière brute en quelque sorte. La Maison-Blanche attend depuis fin juin un rapport du département du commerce américain sur l'opportunité d'instaurer ou non ces nouvelles taxes. Et cette simple éventualité a rendu le marché nerveux. Il a d'ailleurs suffi que Washington dise hier que sa décision n'était pas encore prise pour que les cours faiblissent. Quoi qu'il en soit, les importateurs américains n'ont pas attendu pour faire leur course sur le marché mondial. Des centaines de milliers de tonnes de cuivre ont été achetées par anticipation. Rien qu'en juillet, les États-Unis ont importé 225 000 tonnes de cuivre, du jamais vu en un mois.
0: Et ces importations américaines, ça fait que l'offre disponible ailleurs est de plus en plus restreinte.
1: Exactement, les stocks états-uniens ont grossi au détriment de ceux des entrepôts du LME, la Bourse aux métaux de Londres. Le problème, ce n'est donc pas qu'il y a pénurie de cuivre, mais qu'il est réparti de manière déséquilibrée entre les acheteurs et la localisation des stocks est devenue un sujet important pour le marché. Les prix du cuivre subissent aussi bien sûr l'escalade au Moyen-Orient, notamment parce que le blocage du détroit d'Ormuz fait grimper les prix de l'acide sulfurique, un produit très utilisé pour extraire le minerai.
0: La chronique des matières premières avec Marie-Pierre Olfant.
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4: Épidémie d'Ebola en RDC, le cap de 3300 morts a été franchi sur un total de 6942 cas. Chiffre annoncé par la Task Force présidentielle Ebola 17. L'Ituri demeure l'épicentre de l'épidémie avec plus de 79% des cas accumulés. Incendie de deux écoles à Bukavu, un nouveau bilan provisoire fait état de 26 élèves morts dans une bousculade suite à ces drames survenus l'avant-midi de jeudi dans un quartier périphérique du chef-lieu du Sud-Kivu. La MONUSCO annonce avoir rapatrié 120 membres d'FDLR et leurs dépendants au Rwanda. L'opération s'est déroulée en étroite coordination avec le gouvernement de la RDC et du Rwanda. Et pendant ces temps, une mission gouvernementale est attendue d'ici la fin du mois de septembre à Uvira, au Sud-Kivu. C'est dans les cadres de la restauration de l'autorité de l'État. L'annonce a été faite par le vice-premier ministre, ministre de l'Intérieur. Rentrée parlementaire du 15 septembre, c'est pour une session essentiellement budgétaire. Le gouvernement s'apprête à déposer le projet de loi des finances exercice 2027. Et Judith Suminon et son équipe veulent atteindre un chiffre record de plus de 24 milliards de dollars. Et pendant ces temps, la coalition C64 maintient sa marche du 15 septembre avec en point de chute le palais du peuple. Les opposants n'ont pas encore reçu la réponse de l'hôtel des villes, saisi à travers une note d'information en vue de l'encadrement de cette manifestation.
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4: Encore une fois, bonjour et merci de votre fidélité à Top Congo FM. Épidémie d'Ebola en RDC, le cap de 3300 morts a été franchi sur un total de 6942 cas. Chiffres avancés par la Task Force présidentielle Ebola 17. La RDC a enregistré 99 nouveaux cas confirmés de la maladie à virus Ebola au cours des dernières 24 heures, dont 47 à Ituri, 46 au Nord Kivu et 6 au Haut-Tolé, indique la même source. Et le bilan cumulé s'élève désormais à 6942 cas confirmés et 3349 décès, portant la létalité à 48,2%. L'Ituri demeure l'épicentre de l'épidémie avec 79,3% des cas cumulés. Mais le Nord Kivu affiche un profil préoccupant avec une létalité de 63,7%, la plus élevée parmi les six provinces touchées. Au total, 61 zones de santé sur 151 restent affectées, tandis que le taux de suivi des contacts reste en deçà du seuil requis de 85%, illustrant les défis persistants de la riposte, notamment en matière de capacité d'accueil dans les centres de traitement du Nord Kivu, où les taux d'occupation des lits dépassent 132%. Parlons de cet incendie de deux écoles. À Bukavu, un nouveau bilan provisoire de 26 élèves a été avancé. Les drames s'est produit dans un quartier périphérique de la ville de Bukavu, au sud Kivu. C'était au quartier Chipunda, sur l'avenue Founou, en commune de Kadutu. Il s'agit des écoliers des écoles primaires Ujamaa et Furaya. Dans un communiqué officiel, le gouvernement provincial appelle à deux enquêtes sur la récurrence des cas d'incendie dans une ville administrée par la coalition AFC-M23. Pascal Kapalaï.
5: Tout en exprimant sa compassion, le gouvernement provincial du Sud-Kivu diffuse dans ses communiqués les premières informations provenant des structures sanitaires. Plus de 26 enfants, dont 19 filles et 7 garçons, sont décédés. Ils sont dans la majorité issus de l'école primaire Faraja. Le communiqué parle d'un bilan provisoire qui pourrait s'alourdir au regard de la violence du sinistre. Ce nouveau drame intervient alors que Bukavu connaît depuis plusieurs mois une succession préoccupante d'incendies qui ont déjà détruit de nombreux logements et endeuillé plusieurs familles. Peut-on lire dans ces communiqués officiels ? Les gouvernements provinciaux du Sud Kivu dénoncent avec la plus grande fermeté l'insuffisance, outre l'inaction de rebelles de l'AFSM 23 qui administre actuellement la ville de Bukavu face à une situation qui exige une mobilisation permanente. Le gouvernement provincial demande que toute lumière soit faite sur les circonstances exactes de ces nouveaux drames, alors que la rébellion de l'AFSM 23 qui administre se préoccupe à assujettir la population à une multitude de prélèvements, notamment des taxes dites d'assainissement, des taxes sur les activités commerciales, y compris les petits commerces, indiquent les communiqués. Le gouvernement provincial appelle également les ménages à une vigilance accrue concernant l'utilisation des systèmes photovoltaïques, batteries et onduleurs.
4: Pascal Kapalaï sur Top Congo FM. Et puis, ici à Kinshasa, l'exécutif provincial est allé au chevet des familles éprouvées par l'incendie de la salle des fêtes Panacée à Lingwala. 6 jours après la tragédie, une assistance financière leur a été remise sous la direction du vice-gouverneur Eddy Iyeli. C'était à l'initiative du gouverneur Daniel Bumba. Écoutez le porte-parole du gouvernement provincial, Magloire Kabemba.
6: Le gouvernement provincial a concrétisé son engagement en remettant des enveloppes pour permettre aux familles d'organiser les obsèques des disparus. Il y a 14 disparus et une vingtaine de personnes blessées qui sont maintenant hors danger. Le gouvernement provincial a eu à assurer la prise en charge médicale de toutes ces personnes blessées.
4: Magloire Kabemba. Parlons de cette mission des Nations Unies pour la stabilisation en République démocratique du Congo qui a annoncé jeudi le rapatriement de 120 membres des forces démocratiques de libération du Rwanda et des personnes à leur charge le 8 septembre 2026. L'opération s'est déroulée en étroite coordination avec le gouvernement de la RDC et du Rwanda. Selon la MONUSCO, les personnes rapatriées ont été transférées au centre de la Commission rwandaise de démobilisation et de réintégration à Mutobo, où elles intégreront le programme de réintégration communautaire avant de regagner leur communauté d'origine. Une mission gouvernementale attendue d'ici la fin du mois de septembre à Uvira au sud Kivu. C'est dans le cadre de la restauration de l'autorité de l'État, affirme le vice-premier ministre, ministre de l'Intérieur, Jacquemain Chabani. Cette mission s'inscrit selon lui dans la feuille de route élaborée par le gouvernement pour préparer le retour de l'administration dans les territoires actuellement occupés par les groupes armés. Dans l'entretemps, environ 340 corps ont été découverts dans 3 fosses communes dans la ville d'Ovira et ses environs. Après le retrait des éléments de l'AFSM 23, c'est le rapport préliminaire de la commission d'enquête consulté par le gouverneur du Sud Kivu qui indique. Jean-Jacques Porossi précise comment 110 fosses communes sont disséminées dans la partie sous contrôle du gouvernement. On l'écoute.
7: Nous sommes assez avancés. Il y a le parquet militaire et le parquet civil d'abord. Je voulais informer la population congolaise, celle du Sud Kivu en particulier. Et nous avons déjà un rapport préliminaire. Les médecins légistes, nous les attendons. C'est grâce à cette expertise que nous allons avoir vraiment des investigations beaucoup plus approfondies.
8: Combien de fosses communes découvertes ?
7: Dans la seule ville d'Ouvira, nous avions déjà ouvert 3 fosses communes. Et ces 3 fosses communes au centre-ville d'Ouvira ont montré plus de 340. 4 corps, 3 seules fosses communes. Il faut dire que si on combine la ville d'Ouvira et le territoire d'Ouvira, c'est-à-dire au-delà vers Sangé, Luberizi et toutes ces zones-là, et un peu dans les hauts plateaux, et Diombo et ainsi de suite, j'ai lisé le rapport du procureur militaire ici qui montrait que nous en étions déjà à 110 fosses communes. Maintenant, le nombre de victimes dedans, toutes ces fosses communes ne sont pas encore ouvertes, mais elles ont été localisées, identifiées. Les familles des victimes ont déjà été identifiés, les témoins et les victimes vivantes de ces violations de droits ont déjà été entendues.
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4: Parlons de la rentrée parlementaire, c'est pour ce 15 septembre. Les députés nationaux vont regagner l'hémicycle pour une session essentiellement budgétaire. Pendant ce temps, le gouvernement prépare la monture du projet de budget 2027 à déposer à l'Assemblée nationale. Judith Soumino et son équipe veulent atteindre le chiffre record de 24,8 milliards de dollars. La première ministre a dirigé une réunion préparatoire du Conseil des ministres de ce 11 septembre. Cette rencontre a permis de revisiter les prévisions avec comme priorité la sécurité et les infrastructures. Écoutez à ces sujets les comptes rendus de cette réunion avec Patrick Mouyaya, porte-parole du gouvernement.
10: Nous avons eu l'occasion d'être informés aussi de la préparation, en tout cas du budget consolidé pour l'exercice 2026. C'est une première depuis 2015. Un document qui retrace ou qui consolide les budgets à la fois au niveau national, mais aussi au niveau de province. Ensuite, la ministre des Finances a présenté le projet de loi portant reddition de comptes parce que pour l'exercice 2025, parce qu'on ne peut pas procéder à l'examen du budget de l'exercice 2027 qui arrive sans finaliser, suivant la LOFI, l'examen du projet de reddition de comptes pour l'exercice qui a précédé l'exercice en cours. Donc voilà c'est à quoi nous nous sommes occupés cet après-midi. Évidemment, c'est une réunion qui se poursuivra demain au Conseil de ministres autour du président de la République, Charles Delé. Il y a des propositions qui ont été faites, suivant évidemment l'orientation du président de la République. Ici, les impératifs de sécurité sont pris en compte, mais la première ministre a dit que le président de la République, en tout cas son vœu, c'est de voir les élèves de 7e et de 8e être aussi pris en charge par les processus de gratuité. Et donc, c'est toutes les questions de priorité qui sont celles-là, l'éducation, l'infrastructure, la sécurité, que les budgets s'articulent. Il y a des réformes qui sont conduites depuis plusieurs semaines ou depuis plusieurs mois parce qu'il y a un objectif de maximiser les recettes en interne et qui passe par des réformes. Nous aurons aussi l'occasion, avec le ministère de Finances cette fois, de passer au peigne fin les différentes réformes qui permettent au budget qui est évalué, je crois, à 24 milliards de dollars, l'équivalent en dollars américains, qui est, je crois, le plus grand budget qu'on a jamais eu dans ce pays. Ça indique la marge de progression que nous observons chaque année, qui est justement la résultante des différentes réformes que nous engageons.
4: C'était le porte-parole du gouvernement Patrick Mouyaya, à propos recueilli par Dieu merci, Loussa Koumounou. Et pendant ces temps, la coalition C64 maintient sa marche prévue le 15 septembre avec en point de chute le Palais du Peuple. Les opposants n'ont pas encore reçu la réponse de l'hôtel des villes, saisie à travers une note d'information en vue de l'encadrement de cette manifestation. Entre-temps, le leader de l'ECID a poursuivi la mobilisation des différentes structures de sa formation politique sur la réussite de cette marche. C'est pour dire non au changement de la constitution, non au troisième mandat pour le président Félix Tshisekedi et non à la balkanisation de la RDC. Martin Fayoulou.
11: Marche, il y a le 15 septembre. Nous avons préparé marche le 15 septembre. Oh, yo, bisognoso. Vano, tout ça, qui savent ça. Toko Koutana n'a pas les du peuple.
12: Nous sommes ici pour préparer la marche du 15 septembre. Et pour nous qui sommes ici à Kinshasa, nous allons nous retrouver au Palais du Peuple. Nous appelons cela rentrée populaire. Nous irons au Palais du Peuple pour dire aux sénateurs et aux députés nationaux qu'ils veulent commettre une bêtise. Ils veulent mettre le pays dans le chaos. Félix Tshisekedi leur a demandé de changer la constitution et ils ont naïvement accepté cela. Est-ce qu'il y a quelqu'un qui va changer la constitution dans ce pays? Est-ce que Tshisekedi saura changer la constitution? Est-ce que ses députés et sénateurs sauront changer la constitution? Nous disons non au troisième mandat. Nous disons non à la balkanisation de notre pays. Le pays va mal. D'une part, vous avez l'épidémie d'Ebola, la misère des Congolais d'autre part. Sans oublier l'insécurité, la guerre dans l'est de notre pays. Tout va très mal. Félix Tshisekedi et ses députés veulent changer la constitution pour qu'il demeure au pouvoir et obtienne un troisième mandat. Est-ce que nous allons accepter cela?
11: Koyamalonga Ezali. Félix Tshisekedi. Nama député na ye. Balingi va changer constitution. Poete Tshisekedi. Asa la troisième mandat. Tony Mengo.
4: C'était le propos de l'opposant Martin Fayoulou. Parlons encore de la rentrée parlementaire du 15 septembre. La cérémonie solennelle d'ouverture pourrait intervenir dans la soirée. La demande a été formulée par le député national Augustin Kabouya dans une lettre adressée au président de l'Assemblée nationale. Le secrétaire général et président intérimaire de l'UDPS Tshisekedi propose que la cérémonie soit fixée à 18h plutôt qu'aux heures habituelles de la journée. Cette demande est dictée par des considérations d'ordre de sécurité et préventif susceptibles de compromettre les conditions de circulation dans la ville province de Kinshasa et le déroulement pacifique de cette cérémonie. Cette requête se justifie par une crainte de confrontation entre les élus et les manifestants En effet, comme on le disait, la coalition C64 a prévu une marche avec un point de chute, le Palais du Peuple, dans l'avant-midi. Sans méconnaître le droit pour tout citoyen congolais d'exercer pareilles activités, du reste garanti par la Constitution de la République, il y a lieu de penser à des risques de tensions, de provocations ou de confrontations avec les représentants du peuple se rendant au siège du Parlement, écrit l'élu de Moamba, et de poursuivre d'expérience politique. Une telle situation pourrait être instrumentalisée pour porter atteinte à la sérénité de cette journée, à la dignité des honorables députés nationaux ainsi qu'au caractère solennel de la rentrée parlementaire. Augustin Kabouya estime qu'il convient donc de ne donner à aucun acteur politique l'occasion de transformer l'ouverture d'une session parlementaire en espace d'affrontement ou de recherche de visibilité au détriment de l'image de la représentation nationale. Ainsi organisée, la tenue de la cérémonie du 15 septembre 2026 dans la soirée respecterait pleinement la date constitutionnelle et réglementaire de cette cérémonie en créant un décalage temporel de nature à éviter les risques de confrontation et de faciliter la mise en place d'un dispositif de sécurité approprié autour du palais du peuple, conclut Augustin Kabouya.
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4: Dialogue national inclusif en RDC, le patriote mosaïste soutient l'initiative du chef de l'État qui rejoint la doctrine de Moïse Laurent Désiré Kabila. On écoute le porte-parole historique Raphaël Guenda.
14: Nous nous réjouissons de la concrétisation de son initiative relative au dialogue national pour la paix et la refondation de l'État. Notre réjouissance se justifie surtout par le recours du chef de l'État au peuple, le propriétaire du pouvoir, donc ainsi responsabilisé pour amorcer ce grand dialogue tant attendu. Le peuple, source de légitimité du pouvoir, cher à Mouzé, soldat du peuple, servira ainsi d'aiguillon à ce dialogue qui permettra de cadrer ses orientations et permettra de susciter un sentiment collectif d'abnégation et de patriotisme susceptible de booster un sursaut national suggéré par le chef de l'État et s'impose de toute façon en ce moment historique et périlleux pour notre pays et notre nation. Les patriotes mouséistes réitèrent leur appui sans réserve au chef de l'État pour la réussite totale de ce dialogue.
4: Le peuple congolais a droit à la paix et à la pleine maîtrise de son destin. Déclaration de Serge Tinkoum Anza, président de la jeunesse, parle. C'était lors du sommet mondial de la diplomatie du FIJADA organisé mercredi à Kinshasa autour du thème RDC, cœur de l'Afrique. Il a dénoncé la guerre d'agression dans l'est du pays, la corruption et la prédation, tout en appelant à des réponses concrètes au chômage des jeunes. Serge Tinkoum est au micro de Isabelle Moingo.
15: Nous ne pouvons célébrer l'unité

0: matières premières, développe son industrie, nourrit ses populations et offre des perspectives à ses enfants.
1: Véritable calvaire pour les détenus de plusieurs établissements pénitentiaires du Congo central. Surpopulation, manque d'infrastructures et conditions jugées inhumaines, ces réalités ont été constatées au cours de la mission entamée à Moanda par le ministre de la Justice, Guillaume Ngefa. Détail, Dieu merci Lusakumuno.
2: À Matadi, la prison centrale, conçue pour 150 personnes, accueille à ces jours 834 détenus, dont 498 prévenus, 306 condamnés et une trentaine de mineurs, selon l'administration pénitentiaire. Dans une pièce d'environ 8 mètres carrés, à peine éclairée, dorment plus de 130 détenus. Entassés comme des sardines, ils dorment dans une position dite casier, nocive pour leur santé, au point de gonfler leurs pieds. Le ministre d'État en charge de la justice, Guillaume Ngefa, n'en croit pas ses yeux. Soucieux de mieux comprendre leurs préoccupations, le ministre de la Justice a accordé la parole aux détenus. Papa, nous dormons dans des conditions très difficiles. Nous sommes à 150, voire 160 personnes par cellule en position dite casier. On s'entasse l'un après l'autre. Si par exemple quelqu'un est condamné à 10 ans, dormir dans ces conditions, ça nous fait très mal. Au-delà de ces conditions crasseuses, ressemblant à celles des porcs dans une porcherie, le quartier des femmes ne dispose pas des couchettes ni des matelas. Seuls 36% des détenus sont condamnés, les restes en détention provisoire. Le ministre d'État s'est engagé à œuvrer pour une amélioration efficiente des conditions de détention dans ces différentes maisons carcérales, mais surtout pour la clarification des dossiers des détenus préventifs.
1: Dieu merci, Lusakumuno. Lutte contre les violences basées sur le genre en RDC, les mécanismes de prise en charge des victimes se renforcent. Au moins 460 000 cas d'abus sont désormais répertoriés dans la base des données nationales, tandis que plus de 19 000 personnes ont été secourues grâce à la ligne verte gratuite, le 122 dédié à l'écoute et à l'orientation des victimes. Des avancées enregistrées notamment grâce au travail des partenaires du gouvernement congolais, parmi lesquels Enabel et ONU Femmes, dans les cadres d'un projet financé par l'Union européenne. C'est ce qui ressort de la quatrième réunion du comité de pilotage Unis pour l'égalité du genre. Réunion présidée mercredi par la ministre du genre, famille et enfants, Micheline Ombaye Kalama. Face à la persistance des défis sécuritaires, les participants ont arrêté plusieurs priorités. Renforcer la synergie entre les acteurs, garantir la fiabilité et la redevabilité des données, mais aussi assurer la pérennité des acquis grâce à un engagement financier continu. Écoutez tour à tour la ministre Micheline Ombaye Kalama et Fabrice Basile, chargé d'affaires de l'Union européenne.
3: À l'occasion de cette réunion, j'ai réaffirmé l'engagement du ministère du Genre, Famille, Enfants à poursuivre son rôle de leadership et de coordination dans la promotion de l'égalité du genre et de l'autonomisation des femmes. J'ai lancé un appel à l'Assemblée des parties prenantes à maintenir les mêmes niveaux d'engagement et à renforcer davantage la synergie entre les différentes interventions.
4: Pour améliorer la réponse aux violences basées sur le genre, avec une base nationale de données qui compte désormais plus de 460 000 cas documentés, offrant ainsi aux autorités un outil essentiel pour orienter les politiques publiques, dont fait partie la ligne verte 122, le numéro d'appel gratuit, qui a également poursuivi son rôle de mécanisme d'information et d'orientation en traitant plus de 19 000 appels au cours de cette année. Nous nous félicitons également des résultats obtenus dans ce cadre du déploiement des formations professionnelles dans les provinces ciblées qui a permis à plus de 1700 apprenantes et apprenants d'accéder à des parcours qualifiants.
1: Promotion de l'entrepreneuriat et de l'autonomisation économique des Congolais. Le professeur Patrick Onoya Tambo était dans la commune de Makala à l'église Source des Vies du pasteur Louvain Bidi. Il y a animé une séance de renforcement des capacités destinées aux responsables des églises de réveil. C'est autour du thème de la vision aux activités productives. Ces lobbyistes et stratèges en investissement ont invité les participants à transformer leur vision en initiative concrète et génératrice de valeur. Une rencontre qui illustre une fois de plus sa volonté de rapprocher le savoir, l'entrepreneuriat et les réalités quotidiennes des Congolais. Professeur Patrick Onoya Tamboué.
5: Il a été question de pouvoir entretenir les fidèles et autres pasteurs de Makala invités sur le thème de la vision, n'est-ce pas, aux activités productives. Pour nous, il était question au peuple de Dieu, mais en particulier du processus, de la vision aux activités. Nous avons martelé sur la vision en elle-même, sur les idées à avoir, sur l'opportunité, ensuite le projet, le besoin de financement, la production et tout ce processus. Nous avons invité les enfants de Dieu à augmenter leur niveau de curiosité, leur niveau d'information, car c'est de la curiosité, de l'information, de la formation que l'on trouve les opportunités entrepreneuriales qui peuvent changer leur vie. Mais au-delà de tout, nous avons insisté sur le fait que l'entrepreneuriat est un art, donc qui est lié à la pratique. Voilà pourquoi nous n'étions pas venus main vite. Nous sommes venus avec quelques outils qui vont pousser les membres à l'entrepreneuriat et que nous avons partagé au cours d'un concours au cours duquel nous avons examiné quelques projets pour lesquels nous allons assister les membres de l'Église à pouvoir se lancer dans l'entrepreneuriat, car on ne peut s'appeler entrepreneur sans que l'on ne pratique. Il faut pratiquer.
1: Professeur Patrick Onoya Tamboué. Une vaste campagne contre les maladies animales. C'est le ministre de Pêche et Élevage, Jean-Pierre Chimangabona, qui a donné le go devant une foule immense composée de la communauté des éleveurs de Sankourou et des autorités politico-administratives. Pour cette première étape de sa tournée dans l'espace Grand Kassai, le ministre a remis aux équipes vaccinales un important lot de moyens logistiques, un dispositif complet de vaccins pour garantir l'efficacité de l'opération. Un véhicule 4x4 Land Cruiser, 8 motos, 4 congélateurs, 39 124 doses de vaccins contre la peste des petits ruminants, 21 763 doses contre la rage canine ainsi que 106 484 doses contre la pseudo-peste aviaire. À cela s'ajoutent des antibiotiques pour les traitements, des vermifuges, des panneaux solaires, des imperméables, des bottes, des ordinateurs et des vidéoprojecteurs pour ne citer que cela. Pour le patron de l'élevage congolais, cette couverture vaccinale va au-delà de l'enjeu sanitaire. Elle traduit la volonté du gouvernement de rapprocher les services publics des populations et de faire de l'élevage un véritable levier de développement économique national. On écoute le ministre Jean-Pierre Chimangabona.
6: En gros, au nom du chef de l'État, au nom de Mme la Première ministre, je viens de lancer officiellement la campagne de vaccination contre les zoonoses qui déciment les cheptels dans cette province ou dans l'espace Kassai. Non seulement les cheptels, mais aussi les êtres humains qui meurent de la rage canine. Nous n'avons pas seulement lancé la campagne en donnant les vaccins, on a donné aussi la mobilité. Il y a les motos, il y a une Jeep 4x4-9 qui permettront aux vaccinateurs de sillonner toute la province pour vacciner et soigner les animaux qui doivent encore être soignés.
1: Jean-Pierre Chimangabona, ministre de Pêche et Élevage. Il s'est dénoté que cette campagne arrive à point nommé selon les bénéficiaires, alors que le Sankourou fait face à une recrudescence inquiétante des maladies qui menacent la santé animale, la santé humaine et les moyens de subsistance des communautés. Parlons aussi de ces systèmes des inspecteurs et contrôleurs du travail ainsi que les agents administratifs du Congo devant la primature. Ils étaient nombreux jeudi pour exiger leur alignement à la prime spéciale des fonctions et des motivations. Cette prime n'est toujours pas payée. Ils ont été reçus par un conseil de la première ministre Judith Suminois. Leur mémorandum a été déposé, mais ils promettent de poursuivre avec leur mouvement des manifestations au cas où leurs revendications ne seraient pas prises en compte. On écoute l'inspecteur Didier Tenekwa, porte-parole du collectif des inspecteurs et contrôleurs du travail ainsi que des agents administratifs du Congo. Il est au téléphone de Marcel Kitambala.
7: Notre soutien a eu lieu. Malheureusement, on n'a pas été reçu par la première ministre. Nous réclamons premièrement les instructions que le chef de l'État avait données lors de la 94e réunion du Conseil des ministres. D'ailleurs, c'est la énième instruction que le président de la République donne pour le traitement en urgence de notre dossier. Mais cette fois-ci, le chef de l'État a bien déterminé qu'il a chargé la première ministre, étant la chef du gouvernement, de coordonner ses opérations, le traitement en urgence des dossiers du dossier et contrôler du travail. Parce que jusque-là, depuis notre recrutement en 2023, nous bénéficions d'une paye régulière à la hauteur de 30% seulement de notre barème. C'est la raison pour laquelle le président de la République avait insisté qu'on nous intègre dans la paye régulière, tout en respectant notre barème en 100%. Le conseiller nous a dit la première ministre a été empêchée. Elle était en réunion avec les membres du gouvernement au niveau de l'hôtel du gouvernement. C'est pourquoi elle n'a pas pu nous recevoir. Mais le conseiller nous a seulement dit qu'il n'a réussi notre mémorandum.
1: À À la chambre basse du Parlement, la pétition visant le secrétaire général Jean Govolou connaît un nouveau développement à quelques jours de la rentrée parlementaire. Jeudi à Kinshasa, des cadres et agents de l'administration de l'Assemblée nationale ont relancé le dossier auprès du vice-premier ministre et ministre de la fonction publique Jean-Pierre Liaou. Ils dénoncent notamment la gestion du dossier des agents mis à la retraite et celle de la prime permanente et réclament la suspension du secrétaire général ainsi qu'une enquête. Jean-Pierre Liaou a promis une réponse rapide. Il a appelé à l'apaisement. On écoute à trois tours Joël Caïge, président de la délégation syndicale de l'Assemblée nationale, et Jean-Pierre Liaou.
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16: Auditeurs, auditrices, la RTVH, bienvenue à l'écoute de ces communiqués de l'Université officielle de Rwenzori. L'Université officielle de Rwenzori porte à la connaissance des anciens et nouveaux diplômés d'État ainsi que les diplômés AD des ITEM et IM que les inscriptions pour l'année académique 2026-2027 ont déjà débuté et se poursuivent tous les jours ouvrables de 8h juste à 15h30 à la paritora centrale de ce complexe administratif situé sur le boulevard Nyamwisi, route aérodrome Rwanda, quartier Kitulu numéro 4. L'IOR organise les recherches scientifiques, les enseignements théoriques et pratiques dans les filières, mentions et domaines ci-après. Domaine des sciences de la santé, filière de la santé publique avec trois mentions, épidémiologie, management des politiques et systèmes de santé, santé, environnement et développement durable, filière des sciences bucco-dentaires, domaine des sciences psychologiques et de l'éducation, filière des psychologies avec trois mentions, psychologie clinique, psychologie du travail, psychologie scolaire, filière des sciences de l'éducation avec deux mentions, pédagogie scolaire, administration et planification de l'éducation, filière de l'éducation à la paix, domaine des sciences économiques et de gestion, filière des sciences de gestion avec comme mention gestion financière, filière des sciences économiques avec comme mention économie de développement, filière d'informatique de gestion avec comme mention informatique appliquée à la gestion des entreprises, domaine des sciences et technologies, filière de biologie, gestion de l'environnement, géologie, la préparatoire pour les candidats qui fréquenteront le génie, filière de génie électrique, génie civil ou ingénierie des systèmes de transport routier, structures et ouvrages à et ouvrages d'art hydraulique et construction hydraulique, filière de génie informatique, filière de génie électronique, domaine des sciences juridiques, politiques et administratives, filière des sciences juridiques avec comme mention droit public, droit économique et social, droit privé et judiciaire, droits humains, filière des relations internationales, filière des sciences politiques et administratives, avec comme mention sciences politiques et sciences administratives et management, domaine des sciences de l'homme et de la société, filière des communications appliquées, avec comme mention presse, information et communication publique, communication stratégique des organisations, filière d'anthropologie, filière des études des genres, filière des études des genres, en partenariat avec l'école de genre de l'université de Goma, filière des sociologies. Les éléments du dossier sont les suivants et doivent être fournis au complet dans une farde à trinkle. Les bulletins d'inscription à l'IOR à retirer au service des inscriptions de l'université, photocopie du diplôme d'État pour les anciens diplômés ou son équivalent pour les étrangers, photocopie de la revue de l'inspection pour les nouveaux diplômés, photocopie des bulletins de 3e et 4e secondaire ou bulletins de 5e et 6e sous ancienne appellation, attestation de naissance, attestation de nationalité, attestation de mariage ou célibat, attestation de bonne vie et mœurs, attestation d'aptitude physique signée par un médecin d'État, 6 photos passeport des mêmes tirages, photocopie de la carte d'identité recto verso sur la même page, les curriculum vitae. Pour tout autre renseignement, contactez la Paritorat centrale de l'IOR qui vous souhaite la bienvenue dans ces hauts lieux du savoir. Fête à Butembo, le 7 juillet 2026, c'est le secrétariat général académique de l'IOR, Dr Mboussa Maombi Massinda, professeur associé à Parafé. Et voilà, c'est tout pour ce carnet de communiqués. Merci de l'avoir écouté.
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C'est facile d'aimer Dieu quand tu es pauvre. C'est facile d'aimer Dieu quand tu n'as rien. C'est facile d'aimer Dieu lorsque ton frigo est vide et ton compte en banque est vide et que tu n'es pas honoré, respecté. Pourquoi il n'y a que des pauvres dans les églises la plupart des temps? Où vont ces gens qui sont venus pauvres et qui sont devenus riches? Où sont ces hommes? Où sont-ils? Ils ne sont pas restés humbles dans l'élévation, comme si Dieu avait commis l'erreur de les élever. Frères, lorsqu'on prie pour vous, vous recevez des choses. Quand on vous dit que Dieu vous bénisse, vous recevez des choses. Frères et sœurs, lorsque les choses que tu reçois vont se manifester, les choses que tu reçois vont se manifester, et que tu vas commencer à voyager dans le monde entier comme tu veux, et à dormir dans des hôtels 5 étoiles, et voyager en business class, garde l'humilité! Ne viens pas à l'église comme si nous sentons mauvais. Ne viens pas à l'église comme si tu nous fais grâce d'être là. Ne viens pas à l'église comme si tu fais grâce à Dieu de venir à l'église. Des choses qui blessent le cœur de Dieu. Combien de gens, quand Dieu l'élève, il ne peut pas aller dans la maison d'un pauvre parce que ça sent mauvais. Tu lui donnes un verre, ça sent mauvais. Des chrétiens capricieux. Où je reçois Jésus, je suis à l'aise. Toi, un enfant de Dieu, un serviteur de Dieu, je dois te recevoir, j'ai des maux de tête. Ça, il ne va pas boire. Ça, il ne va pas manger. Ça, il ne va pas boire. Ça, il n'aime pas ça. Ça, il n'aime pas ça. Jésus n'est pas compliqué. Jésus n'engendre pas des serviteurs de Dieu compliqués. Lorsque Dieu va vous élever, ne devenez pas des hommes de Dieu capricieux et compliqués. Ce n'est pas la parole de Dieu. Il y a des temps dans ta vie, tu croiras que Dieu est contre toi. Non, il est trop pour toi. C'est pourquoi il ne veut pas que tu puisses te cracher. De la même manière qu'on prend beaucoup de temps pour préparer un avion parce que c'est différent d'un vélo, frère, toi tu iras trop loin. C'est pourquoi Dieu est en train de bien te visser, parce que si tu te craches, il y a beaucoup de gens qui mourront. Tu n'es pas un vélo, tu es un avion, tu es un Concorde, tu es un Airbus, un A380. Mes frères et sœurs, quand Dieu vous élèvera, ne lâchez pas la prière. Parce que dans le monde de l'élévation, il y a la magie, il y a l'occultisme. Chacun vient avec son Dieu. Chacun vient avec des dominations sataniques. Tu n'ouvres pas ton bureau sans prier. Tu ne commences pas à signer sans prier. Tu ne montes pas dans ta voiture sans prier. Tu ne quittes pas ta maison sans prier. Tu ne décides pas sans prier. Même si tu es PDG, tu jeûnes. Même si tu es ministre, tu jeûnes. On sait aujourd'hui, le ministre ne mange pas. Tu voyages en business class, on te présente la nourriture, tu ne manges pas. Jésus arrive, il trouve des pêcheurs de poissons en train de laver leurs filets parce qu'ils avaient échoué. Il leur dit pas, vous êtes des maudits, vous échouerez. Il leur dit, lancez le filet encore. Alléluia. Voici une autre chose que tu dois avoir dans ta vie. Sois un homme qui redonne de l'espoir, qui redonne du courage. Lorsque les autres sont en train de regarder la muraille qui est détruite, annonce-leur que cette muraille sera reconstruite. Lorsqu'un homme ne croit plus en son futur, dis-lui que Dieu est avec lui. Parle des bienfaits de Dieu. Parle de ton témoignage.

prière. Nourris-toi d'adoration. Nourris-toi d'espoir. Nourris-toi de courage. Nourris-toi de la parole. Nourris-toi de la consécration. Nourris-toi de vie et tu donneras la vie. Et tu donneras la paix. Et tu donneras l'espoir. Il avait la foi et il a donné la foi. Il avait l'espoir et il a donné l'espoir. Un revivaliste. Et nous en avons besoin dans ce pays. Alléluia. Vous savez, rien qu'avec ces deux avions. Vous avez vu comment l'espoir est revenu. Amen. Hein? Les avions. Mais il y a plus que les avions. Il y a Jésus. Mais

désespérés. Église prêche, église parle, parle dans les deuils, parle dans les hôpitaux, parle aux gens découragés, parle à l'université, recherche les personnes tristes et donne-leur de la joie. Oh, donne-moi la main. Hein. J'ai engagé dernièrement une fille chez moi à la maison. Et je la regardais, et puis Dieu m'a dit, parle là. Et quand je lui parle, elle me parle un bon français. Et je dis, oh, tu as quel âge? Elle me donne son âge. Tu as fait quelles études? Telles études. Tu étudies où? Elle étudie dans une bonne école ici. Et je dis, mais pourquoi tu ne vas pas à l'université? Oh non, c'est parce que maman, j'ai dit, non, tu ne dois pas renoncer à tes études. Tu ne dois pas renoncer à ta vie. Tu ne dois pas renoncer. Seigneur, je lui dis, tu n'es pas appelé à travailler ici éternellement. Tu travailles quelque temps ici. Tu dois dégager d'ici parce que tu es une grande femme. Tu dois aller. Alléluia. Il n'y a pas un lieu, un endroit pour donner l'espoir. Soyez des hommes espoir, des hommes courage, des hommes espoir, des hommes courage. Où tu ne vois pas le monde comme les autres le voient, mais toi tu le vois comme Dieu. Lorsque les gens voient la destruction, toi tu vois leur restauration. Quand ils voient le désert, toi tu vois un verger. Quand ils voient les ténèbres, toi tu vois la lumière. Lorsqu'ils voient les ruines, toi tu vois les murs. Oh, donne-moi la main, hein. Pendant qu'ils voient les ruines, toi tu vois des murs. On apporte le réveil en fonction de la vision qu'on a. Eux, pendant qu'ils voyaient la destruction, lui voyait la construction. Lorsqu'ils voyaient la perdition, lui voyait la restauration. Lorsqu'ils voyaient les diables, lui voyait Dieu. Lorsqu'ils voyaient les démons, lui voyait le Saint-Esprit. Ta vision détermine le réveil que tu vas apporter. Certains hommes ne voient que le vide, mais les autres voient les opportunités. Frère, si tu es découragé, il n'y a pas de quoi te décourager. Tu réussiras, tu t'en sortiras. Je ne connais pas ton problème, je ne connais pas ta situation, mais je connais Dieu. Je connais Dieu. Dieu va changer tes ruines en bâtiments, tes ruines en ville. Dieu va changer.

dit mille fois, je m'en fous. Qu'importe la situation de tes ruines, si c'est brûlé, si c'est détruit, si c'est un char qui est passé par là, ou le feu, je m'en fous. Dieu m'a dit que Dieu va bâtir ta vie. Si Dieu n'avait plus de projet dans ta vie, il allait te tuer. Mais comme tu es vivant, donc Dieu a des choses à faire dans ta vie. Comme tu es vivant, donc Dieu a des choses à faire dans ta vie. Tu as échoué, tout le monde a échoué un jour. Tu es tombé, tout le monde un jour est tombé. Tu es malade, tout le monde un jour est tombé malade. Mais moi je déclare que tu vas guérir. Tu vas sortir.

ennemi. Relève-toi, relève-toi, relève-toi, relève-toi. Ose faire ce que tu ne faisais plus. Reprends tes affaires, reprends tes études, reprends tes projets, reprends tes prières, reprends tes jeûnes, reprends ton assurance, reprends ta détermination, reprends. Oh, donne-moi la main. Ah, tu as compris que j'étais venu te prêcher, hein? Ah, je suis venu prêcher. Mes frères et sœurs, à quoi bon pleurer sur les ruines? On ne rebâtit pas avec les larmes, on rebâtit avec

Les briques. À quoi pleurer? Tu as déjà pleuré, ça a changé ta vie. Tu t'es inquiété, ça a changé ta vie. Prends maintenant les pioches.

reconnais que tu avais les dons de Dieu. Mets de côté ta tristesse et relève-toi. Je suis venu comme un revivaliste pour dire à un homme qu'il est temps d'arrêter de pleurer. Oh, gloire à Dieu. Dis, c'est un homme humble. Je veux te parler d'une manière prophétique. La Bible dit ceci dans Néhémie 1, verset 4. Lorsque j'entendis ces choses, je m'assis, je pleurais. Et je fus plusieurs jours dans la désolation. Je jeûnais et priais devant le Dieu des cieux. Qui priait, qui pleurait? C'était pas n'importe qui. C'était un chanson du roi. Un homme élevé, mais qui pleure, qui pleure, qui pleure, qui pleure. Un politicien qui pleure. Un homme élevé qui pleure. Oh, Raseyaba. Je crois, mes frères et sœurs, que parmi vous, certains ne seront jamais pasteurs. Je crois de tout mon cœur que certains au milieu de vous ne seront jamais envoyés ouvrir des extensions. Mais d'autres seront des ministres, d'autres seront des sénateurs, d'autres seront des députés. Je ne suis pas en train de faire une récitation évangélique. Je suis en train de prophétiser sous l'onction de l'Esprit. Mais promettez-moi une chose, mes frères. Soyez humbles dans l'élévation. L'une des choses qui détruit ce pays, c'est que lorsque Dieu élève, on ne pleure plus. Lorsque Dieu élève, on se pense différent. C'est pourquoi l'élévation ne se transforme pas en établissement. Parce qu'une chose est d'être élevé, une autre chose est d'être établi. Tu peux être élevé pendant un mois, tu montes et tu descends, mais lorsque tu es établi, tu meurs sur le trône. David n'a pas été élevé, il a été établi, c'est pourquoi il est mort sur le trône. Pourquoi? Parce qu'il avait gardé l'humilité. C'était un roi qui pouvait chanter, c'était un roi qui pouvait danser. Mes fils, promettez-moi que lorsque vous serez riche, vous serez humble. Que lorsque vous serez riche, vous serez simple. Lorsque vous serez des politiciens, vous aurez le temps de venir mercredi à l'église et vendredi à l'église. Mes fils, promettez-moi que lorsque vous serez des millionnaires, vous n'allez pas venir jouer avec nous et chercher à nous diriger parce que vous nous donnez l'argent. Mes fils, promettez-moi que lorsque vous allez devenir riche, vous ne serez pas trigame, polygame, quadrigame. Que lorsque vous serez grand, vous allez continuer à chanter, continuer à rester dans la chorale, continuer à filmer, continuer à prendre des photos. Imagine un millionnaire qui prend des photos. Imagine un milliardaire qui modère. Imagine un multimillionnaire qui chante à la chorale. Il n'a même pas besoin de prêcher, ça vient d'une prédication. Et aujourd'hui, il suffit seulement que Dieu t'élève un peu, tu ne viens plus à l'église. Des petites élévations de $1,000. Des petites élévations d'avoir des catchs.

tu commences à venir en retard et tu dis qu'il fait chaud, il faut qu'on te mette une climatisation à côté de ta tête. Bouzoba penza. Néhémie était élevé, mais il pouvait pleurer. Et lorsque vous lisez la suite de l'histoire, il pouvait veiller avec les autres, tenir les armes avec les autres, travailler avec les autres. Mes frères et sœurs, être élevé est un test. Et sachez que l'élévation ne détruit personne, ça amplifie ce que tu es. L'élévation est un amplificateur. Voyez, il y a un ampli. L'amplificateur n'est pas en train de changer ma voix, il est en train de révéler ma voix. Et l'élévation révèle qui tu es. Si tu es orgueilleux, l'élévation va révéler ton orgueil. C'est pourquoi avant l'élévation, tu dois être brisé, afin qu'il y ait l'amplification du brisement. C'est pourquoi avant l'élévation, tu dois être humble, afin qu'il y ait l'amplification de l'humilité. Mais si avant que Dieu ne t'élève, tu refuses le brisement, mon frère, lorsque Dieu va t'élever, ça va révéler qui tu es. C'est facile d'aimer Dieu quand tu es pauvre. C'est facile d'aimer Dieu quand tu n'as rien. C'est facile d'aimer Dieu lorsque ton frigo est vide et ton compte en banque est vide et que tu n'es pas honoré, respecté. Pourquoi il n'y a que des pauvres dans les églises la plupart des temps? Où vont ces gens qui sont venus pauvres et qui sont devenus riches? Où sont ces hommes? Où sont-ils? Ils n'ont pas supporté l'élévation. Ils ne sont pas restés humbles dans l'élévation. Comme si Dieu avait commis l'erreur de les élever. Mes frères, lorsqu'on prie pour vous, vous recevez des choses. Quand on vous dit que Dieu vous bénisse, vous recevez des choses. Je suis venu à l'église, j'avais 15 ans, 16 ans, mes frères. On m'a imposé les mains, j'ai tombé, j'ai retombé. Et on croirait que j'étais en train de jouer au culbute. Non, je recevais des choses. Aujourd'hui, ça fait de moi ce que je suis aujourd'hui. Frères et sœurs, lorsque les choses que tu reçois vont se manifester, les choses que tu reçois vont se manifester, et que tu vas commencer à voyager dans le monde entier comme tu veux, et à dormir dans des hôtels 5 étoiles, et voyager en business class, garde l'humilité! Ne viens pas à l'église comme si nous sentons mauvais. Ne viens pas à l'église comme si tu nous fais grâce d'être là. Ne viens pas à l'église comme si tu fais grâce à Dieu de venir à l'église. Des choses qui blessent le cœur de Dieu. Regardez cet homme. Il devient grand, mais son souci, c'est son peuple. Il peut quitter le palais du roi et aller dans des endroits bizarres. Pourquoi? Il a gardé le cœur. Combien de gens, quand Dieu l'élève, il ne peut pas aller dans la maison d'un pauvre parce que ça sent mauvais. Et tu lui donnes un verre, et ça sent mauvais. Ça. Des chrétiens capricieux. Où je reçois Jésus, je suis à l'aise. Toi, un enfant de Dieu, un serviteur de Dieu, je dois te recevoir. J'ai des maux de tête. Ça, il ne va pas boire. Ça, il ne va pas manger. Ça, il ne va pas boire. Ça, il n'aime pas ça. Ça, il n'aime pas ça. Jésus n'est pas compliqué. Jésus n'engendre pas des serviteurs de Dieu compliqués. Lorsque Dieu va vous élever, ne devenez pas des hommes de Dieu capricieux et compliqués. Ce n'est pas la parole de Dieu. Jésus-Christ rencontre des pêcheurs de poissons et il mange les poissons avec eux. Le ressuscité prépare. Les mains ressuscitées ont touché le poisson. Les mains ressuscitées ont préparé le poisson. Vous savez que lorsqu'il fallait arrêter Jésus-Christ, il fallait qu'on lui donne un bisou. Pourquoi? Parce qu'il était tellement confondu aux autres. L'humilité, le roi des rois, le seigneur des seigneurs. Frère, quand tu as l'argent, tu entres ici, tu oublies ton argent. Tu as des diplômes, tu oublies tes diplômes. Tu oublies qui tu es. D'ailleurs, tu es quoi? Tu es quoi? Tu es quoi? Qui tu es? Qui tu es? Dis-moi. Un homme qui ne va même pas atteindre 120 ans. Est-ce que tu connais tout? Tu ne connais pas tout. Est-ce que tu as tout? Tu n'as pas tout. Est-ce que tu peux tout? Tu ne peux pas tout. Est-ce que tu es partout? Tu n'es pas partout. Maintenant, tu es orgueilleux de quoi? Même si tu as des milliards, tu vas les emporter? Vous, les milliardaires, qui êtes devenus des orgueilleux, vous allez laisser ça. C'est nous qui allons manger ça. Parce qu'aucun milliardaire ne peut consommer ces milliards. Bill Gates mourrait, il va laisser ça. Elon Musk, il va laisser ça. Tu es orgueilleux de quoi? De ce que tu ne peux même emporter. Car même si on t'enterre dans un cercueil en diamant, ce n'est pas le tien. L'olem dans moto zalara, yanini, au milieu nos actes graves, yanini, nini yango wana. Vous savez que Dieu nous a humiliés. Même si tu deviens milliardaire, ta peau ne va pas briller. Ça ne va pas briller comme le diamant. Hein? Des fois, je regarde Bill Gates, je le regarde, les milliardaires, mais tu vois vraiment, il est en train de vieillir. Tu sens que les milliards n'empêchent pas les rides. Hein, vous le voyez, non? Même son dos s'est courbé, non? N'est-ce pas?
Même qu'il est milliardaire, mais il commence à regarder en bas. Une fois, on fait une émission. Je vois vraiment qu'il marche maintenant comme ça. Les milliards n'empêchent pas le vieillissement. La puissance de Dieu est au-dessus de tout. Dis à 5 personnes, sois humble, frère. Sois humble déjà maintenant. Sois humble déjà maintenant. Sois humble déjà maintenant. Sois humble déjà maintenant. Déjà maintenant. Déjà maintenant. Donne-moi la main, je vais parler. Donne-moi la main, que je vais te parler. Dieu a plusieurs manières pour nous rendre humbles. Il te rend humble par la révélation de la parole. Il te rend humble par la révélation de toi-même. Il te rend humble par la lumière de Dieu qui vient vers tes ténèbres. Il te rend humble aussi par des personnes orgueilleuses. Il te rend humble par des personnes avec un mauvais caractère. Il te brise au travers d'autres pierres qui sont dans la gibecière afin de te donner la forme. C'est pourquoi arrêtez de fuir les départements. Reste dans ton département. Avec ton président bizarre, celui ton brisement. Celui qui va t'apprendre à ne pas répondre même si tu as de quoi dire. Alléluia. Car plus Dieu t'utilisera, plus Dieu te brisera. Plus Dieu te fera monter, plus il te fera descendre. Frère, toi qui dis que tu as une grande destinée, attends-toi à descendre très bas. Car chaque fois qu'on veut construire un gratte-ciel, on fait quoi? On descend très bas. Et laisse Dieu t'amener très bas. À moins que tu sois une maison à un étage. À peine toi, Dieu t'a fini. À peine Dieu t'a fini. Tu étais une maison à un étage. Mais quand tu sens brisement, formation, brisement, gratte-ciel. Il y a des temps dans ta vie, tu croiras que Dieu est contre toi. Non, il est trop pour toi. C'est pourquoi il ne veut pas que tu puisses te cracher. De la même manière qu'on prend beaucoup de temps pour préparer un avion parce que c'est différent d'un vélo. Frère, toi tu iras trop loin. C'est pourquoi Dieu est en train de bien te visser. Parce que si tu te craches, il y a beaucoup de gens qui mourront. Tu n'es pas un vélo, tu es un avion, tu es un Concorde, tu es un Airbus, un A380. Le problème de ce pays, nous ne supportons pas l'élévation. Que ce soit les pasteurs, que ce soit les politiciens, que ce soit tout le monde, nous ne supportons pas l'élévation. Nous changeons dans la gloire. Nous décevons Dieu. Frère, change à l'extérieur peut-être. Tu changes de veste, de costard, de parfum, mais ton cœur le même. Alléluia. Tu changes de quartier, mais le cœur le même. Tu changes de milieu, mais le cœur est le même. Quand on s'approche de toi, on se rend compte que c'est une veste chère. On se rend compte que le parfum est cher. On se rend compte que la montre est chère, mais le cœur est simple. Est-ce que tu peux promettre ça à Dieu? Futur député, tu promets? Futur ministre, vous promettez? Et futur président, vous promettez? Futur première dame, vous promettez? Vous promettez? Quand toi tu seras première dame, qu'est-ce que tu me feras? Dis-moi un peu. Je serai toujours ton pasteur ou ton ami. C'est pourquoi on ne sait pas vous conseiller. Vous changez vos pères en amis. Il suffit que tu deviens un PDG, tu changes ton pasteur en ami. Non, même si tu deviens PDG, osamwa sanamate, osamwa. Osamwa. Et moi, je ne donne pas le droit aux fidèles de me tutoyer. Moi, on ne me tutoie pas. Oh, pasteur, tu sais, vous savez, tu me vous voyez. Même à Lingala, beau. Oh, pasteur Oyebite, pasteur Boyebi. Donne-moi la main, hein.

l'établissement, l'établissement. Néhémie, un grand homme, mais humble. Et des fois, tu es orgueilleux devant des gens qui ont plus que toi. C'est parce qu'eux n'ont pas révélé qui ils sont. Ce n'est pas parce que tu es debout que celui qui est assis est moins grand que toi. Lui n'est pas encore debout. Quand tu te lèves, tu peux croire que tu es plus grand de taille. Mais il y a quelqu'un qui n'est pas encore debout. Lui, il est plus grand de taille que toi. Et quand tu dis que tu es 1m80, lui, il a 2 mètres, mais il est assis. Il y a des gens qui ont plus que toi qui sont simples. Il y a des gens qui sont plus humbles, qui sont plus bénis que toi. Et ils sont humbles. C'est pourquoi un secret que je vous donne, fréquentez des hommes qui ont beaucoup, mais qui sont comme s'ils n'ont rien. Et si tu n'en as pas autour de toi, prends des modèles ailleurs. Ça te permettra de conserver ce que Dieu te donne. Parce que des fois, nous pensons que non, je deviens trop humble. Mais regarde quelqu'un qui est plus humble que toi. Il y a quelqu'un qui me brise dans le ministère. Il s'appelle Adeboyi, le pasteur qui est la plus grande église du monde. Ce pasteur-là, chaque fois que je le regarde, je deviens humble. Je deviens humble. Je dois devenir humble. Pourquoi? Parce que cette église, c'est sa chorale. Toute l'église Compassion, c'est sa chorale. Mais il faut voir l'humilité qu'il dégage. Maintenant, comment je peux être orgueilleux à côté d'un tel homme? Mais ton problème, c'est que tu fréquentes des orgueilleux. Et tu fréquentes des gens qui ne font que t'insenser et qui ne te brisent pas. C'est pourquoi tu arrives vite. Mais si tu fréquentes des gens qui n'arrivent jamais, tu n'arriveras jamais. Je sens que Dieu parle ce soir. Et Dieu nous parle à nous tous. Alléluia. Même nous, en tant que communauté, mes frères, d'ici là, on va finir ce temps. Vous savez qu'on va le finir. Alors n'ayez pas l'orgueil du temple. Soyons fiers que de Jésus. Le temple restera au jour de l'enlèvement. Vous savez que l'antichrist va récupérer les temples. Vous savez, après l'enlèvement, les temples seront acquis. Mais oui, c'est la vérité. Notre fierté, c'est Jésus. Notre fierté, c'est la parole. Nous construisons un temple parce qu'il faut prier dans de bonnes conditions. Mais notre fierté, c'est Jésus. C'est Jésus. Alléluia.

ce sont des pierres. Tu finis un temple et puis tu es orgueilleux. Oh, c'est toi le vrai temple. Tu as des défauts. Tu dois te battre pour ce temple qui sera enlevé. Parce que le temple que tu construis ne sera pas enlevé. On le finira. Mais n'ayez aucun complexe de supériorité par rapport aux autres églises. J'ai reçu une fois dans notre église à Lemba, lorsqu'on priait sous les bâches HCR bleues, un frère d'une église construite, il est venu un dimanche. Mes frères, il ne priait pas. Il regardait seulement nos bâches. Il regardait nos tam-tams. Mais l'onction était là, dans son église construite. Il n'y avait pas d'onction.

0: que Jésus. Que ta fierté ne soit que Jésus. Parce que tu peux tout perdre, mais tu ne perdras jamais Jésus. Tu peux perdre le travail, tu peux perdre ton compte en banque, tu peux perdre tout, mais tu ne perdras jamais Jésus. C'était un homme occupé qui avait le temps de prier. Néhémie. On lui annonce la situation de Jérusalem. Il pleure, il jeûne. Et regardez, lorsque même le roi lui pose la question, il dit « Je priais ». C'était un homme qui priait même dans la conversation. C'est écrit, n'est-ce pas? C'est-à-dire, le roi lui pose la question, lui-même dit « Je priais ». C'est-à-dire, il savait que cette question est dangereuse. Et pendant qu'il cause, il cause aussi. Il n'était pas dans le Nouveau Testament. Il est dans l'Ancienne Alliance, mais il opère comme s'il parle en langue. Mais toi, tu as le parler en langue. Entre deux lignes, tu peux ra ra ra. Mais tu ne le fais pas. Mes frères et sœurs, quand Dieu vous élèvera, ne lâchez pas la prière. Parce que dans le monde de l'élévation, il y a la magie, il y a l'occultisme. Chacun vient avec son Dieu. Chacun vient avec des dominations sataniques. Tu n'ouvres pas ton bureau sans prier. Tu ne commences pas à signer sans prier. Tu ne montes pas dans ta voiture sans prier. Tu ne quittes pas ta maison sans prier. Tu ne décides pas sans prier. Même si tu es PDG, tu jeûnes. Même si tu es ministre, tu jeûnes. On sait aujourd'hui, le ministre ne mange pas. Tu voyages en business class, on te présente la nourriture, tu ne manges pas. Mes frères, soyez des hommes de prière. S'il y a quelqu'un ici qui a perdu sa vie de prière, récupère-la. En ce temps de la faim, tu ne peux pas te permettre de ne pas prier. La prière aujourd'hui, c'est comme l'insuline du diabétique. Oui, c'est l'image que Dieu m'a donnée. La prière, c'est comme l'insuline du diabétique. Le diabétique n'oublie jamais l'insuline. Pourquoi? Parce que s'il oublie, le sucre va le tuer. Et tu sais que tu as un sucre en toi. La mauvaise nature adamique. Même si tu es devenu chrétien, elle est là. Et ce n'est que la prière qui la garde à la croix. Frère, sœur, écoute-moi. Tu ne seras jamais un homme de prière sans programme de prière. Les gens qui prient sans un programme ne prient pas bien. La prière, la vie de prière, réclame des rendez-vous avec Dieu. Daniel avait 3 rendez-vous, le matin, à midi et le soir. Quels sont tes rendez-vous avec Dieu? Tu as des rendez-vous d'affaires. Tu as des rendez-vous avec ton film. Tu as des rendez-vous avec ta télé pour ton match. Mais tu n'as aucun rendez-vous avec Dieu.
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2: Notre peur la plus profonde n'est pas d'être inapte. Elle est que nous puissions être dotés d'un pouvoir sans commune mesure. On n'apporte rien au monde en se dévalorisant. Il n'est pas éclairé de se faire plus petit que l'on est, simplement pour rassurer les autres autour de nous. Si nous nous libérons de notre propre peur, notre présence seule pourra aussi libérer les autres.
3: Il est très exactement 13h15.
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5: Bon après-midi à vous tous, auditeurs, auditrices de l'RTVH. Bienvenue à cette édition du journal sur votre radio. Avant tout, les titres. Promotion des produits made in DRC. Le gouvernement congolais met en place une synergie interministérielle. L'objectif est de rendre plus compétitifs les produits congolais sur les marchés internationaux.
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5: Des élèves comptés par vingtaine périssent à Bukavu dans des incendies éclatés à proximité de leurs écoles respectives au quartier Buho, Lokacha et Moussala. Un drame qui plonge davantage la capitale du Sud Kivu dans les mois, une ville déjà affectée par l'occupation rebelle.
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5: Lutte contre la maladie virus Ebola, l'ONGDH Redo décrit les conditions de travail difficiles pour les éléments de la police déployés pour la protection des centres de traitement. Après 3 mois d'émission, ils ne sont pas motivés et n'ont reçu aucune prime, s'indigne l'ONG de défense des droits de l'homme. Voilà tout pour les titres, bienvenue au détail, c'est tout à l'heure.
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5: Gracia Casereca sur la mise en onde. Bienvenue au détail de ces journaux. Comme annoncé en titre, mise en place d'une synergie interministérielle pour la promotion des produits made in DRC sur le marché international. Cette initiative a été portée à la connaissance des opérateurs économiques de la RDC par le ministre d'État, ministre de l'Agriculture et Sécurité Alimentaire Mouindo Nzangibutondo et son collègue du commerce extérieur Julien Paluku Kaunga. Cette synergie va faciliter la formation des producteurs et exportateurs sous le respect des normes sanitaires et phytosanitaires afin de rendre les produits congolais compétitifs sur les marchés mondiaux. Nous appelons à détail depuis notre studio numéro 1.
10: L'annonce a été faite en présence des directeurs généraux de l'Office congolais des contrôles, OCC, de l'Agence nationale pour la promotion des exportations, ANAPEX, et de l'Office national des produits agricoles du Congo, ONAPAC. Selon Mouindo Nzangi, cette synergie va contribuer à trouver des réponses idoines à la problématique de l'approvisionnement continu à produits agricoles.
11: Nous avons pris l'initiative ensemble avec le commerce extérieur pour que nos équipes travaillent ensemble sur une feuille de route pour voir comment nous allons encadrer les milliers de producteurs agricoles dans les domaines qui sont concernés par les produits d'exportation. Et donc nous avons réuni l'ensemble des établissements aussi qui sont sous notre tutelle, l'OCC, l'ONAPAC, l'ANAPEX, pour que nous tous ensemble, nous puissions définir une stratégie qui va nous permettre, avant la fin de cette année, d'avoir déjà les premiers produits plantés.
10: De ce côté, Julien Paluku a précisé que la synergie des politiques agricoles et commerciales vise à tirer profit des différents marchés conquis par les gouvernements à travers le monde, dont chinois, britanniques, émiratis, européens, indiens et américains.
12: S'il n'y a pas cette cohérence entre celui qui fournit la production et celui qui trouve les marchés, eh bien, la production peut être obtenue, mais pourrir là où elle est. Mais également, quelqu'un peut trouver un marché, mais qui n'est pas alimenté par une production. Voilà pourquoi nous avons parlé de cette cohérence à la fois des politiques agricoles et des politiques commerciales.
10: Pour faire bénéficier les producteurs et les exportateurs de cette initiative, une équipe d'experts sera déployée dans les provinces pour leur sensibilisation sur les exigences du marché international.
5: Drame béni, un couple a été achevé la soirée de jeudi 10 septembre au quartier Boutanouka, commune Béou. Selon les premières informations, les bandits armés se sont introduits au domicile des victimes aux environs de 19h. Ils ont commencé à tirer à bout portant. Lors de cet incident, la balle a atteint les pères du ménage du nom de Kalepa, changeur de monnaie d'une grande renommée dans la zone, puis sa femme Julefa, qui a succombé de ses blessures quelques minutes après. Les acteurs sociaux et communautaires condamnent ces énièmes cas de criminalité urbaine à Beni. Une vingtaine d'élèves sont morts hier jeudi 10 septembre à Bukavu à la suite des incendies qui se sont déclarés sur les avenues Kaché K3 et Founou B, respectivement au quartier Buholo, Kacha et Moussala. Selon les témoignages relayés par plusieurs médias locaux, les feux d'origine inconnue seraient partis de Kaché K3, non loin de l'école primaire Furaha. Les flammes s'essaieraient rapidement propagées jusqu'à Founoubé. Plus de 27 élèves des écoles Oujama et Furaha ont trouvé la mort dans une bousculade à fuya les flammes. Plusieurs autres personnes asphyxiées, parmi lesquelles des apprenants, sont prises en charge dans des hôpitaux sur place. En réaction à travers un communiqué, le gouvernement provincial dénonce l'absence des mesures préventives par l'administration rebelle. Tout en déplorant ces drames, la société civile appelle au respect des normes d'urbanisme et d'habitat pour prévenir les cas d'incendie devenus répétitifs à Bukavu. La coordination urbaine de la société civile du Congo à Butembo s'est dit préoccupée suite à la pénurie d'eau potable qui frappe la ville à cette période de l'épidémie. Le président de Sosico indique que cette situation, qui est consécutive à la longue saison sèche, risquerait de créer des conséquences graves sur la santé de la population. Elle expose aussi les femmes et jeunes filles qui sont obligées de se réveiller très tôt le matin et peut-être revenir plus tard la nuit à la recherche de cette subsistance vitale. Mumbere Tassihal et Célestin déplore aussi l'émission des factures de la régie des eaux à ses abonnés, même en cette période où les robinets sont à sec. Écoutez-le dans ses propos recueillis par Kavutia Maliro.
4: Si avec une vive inquiétude, la pénurie criante d'eau potable qui frappe la ville de Butembo à cette période de sécheresse, et cette situation aux conséquences humanitaires graves expose particulièrement nos mamans et nos jeunes filles obligées de se réveiller tôt le matin et qui puisent de l'eau jusqu'à tard dans la nuit aux actes de violences sexuelles et à l'insécurité grandissante que vit la ville de Butembo face à la circulation incontrôlée d'armes à feu. Et au regard de ce qui précède, la Sosico Butembo déplore et dénonce le fait que la régie des eaux continue de facturer les consommateurs alors qu'ils n'ont pas consommé cette denrée vitale. Et il est inadmissible de faire payer une population pour un service non rendu. Dans plusieurs quartiers de la ville de Butembo, des bornes et fontaines sont à panne. Malheureusement, les abonnés continuent d'être facturés chaque mois. Et face à cette situation alarmante, la Sosico Butembo demande à la régie des eaux Butembo de cesser immédiatement avec la facturation fantaisiste et de rétablir ça de l'air, la desserte en eau potable dans tous les quartiers.
5: Le réseau pour le droit de l'homme REDO plaide pour la prise en charge des policiers affectés dans la riposte contre Ebola. Ce plaidoyer est contenu dans une lettre ouverte adressée au gouverneur militaire du Nord Kivu, datée 17 septembre dernier. Cette plateforme des organisations de défense des droits humains basée à Butembo dit avoir reçu à 3 reprises des policiers commis à la commission sécurité de la riposte contre la MVE et qui se plaignent de leurs conditions de travail. Selon Maître Moindo Assivignois, coordonnateur du REDO, ces éléments des forces de l'ordre travaillent depuis 3 mois maintenant dans les zones de santé de Butembo et Katwa sans aucune motivation ni prime, contrairement aux membres des autres commissions de la riposte. Il s'est confié à Steven Maté.
7: Le REDO a adressé une lettre ouverte au gouverneur de la province du Nord Kivu qui travaille actuellement à ville de Beni. C'était par rapport à un plaidoyer à faveur des policiers qui sont affectés dans la riposte, puisque notre organisation a reçu plusieurs alertes, plusieurs dénonciations des non-paiements de leurs primes. Étant donné qu'ils sont en train de travailler dans la riposte, ça fait plus de 2 mois. Les autres agents sont parfois payés, mais depuis le début de cette épidémie, ils n'ont jamais été récompensés, alors qu'ils sont exposés de la même manière que les autres agents de la riposte. C'est à cela que le Rideau a adressé une lettre ouverte au gouverneur de la province, étant le coordinateur de la riposte au niveau de la province, pour que cette question puisse aussi trouver une solution, surtout que le salaire ou la prime sert droit pour tout travailleur.
5: La Fédération des entreprises du Congo, centre de négoce des Cassini, plaide pour la délocalisation de la barrière des péages vers Kambo. Ce président Profil Kalingia justifie cette demande auprès de l'autorité provinciale par plusieurs défis liés notamment à la densité de la population et l'accroissement de la commune des Cassini. Cet état rend incompatible l'emplacement actuel de cette barrière avec comme conséquence des accidents de circulation, des embouteillages en cet endroit. Le président de la FEC, Kassindi, affirme par ailleurs avoir obtenu du gouverneur militaire du Nord Kivu la promesse de s'investir personnellement pour faire aboutir cette démarche. Profil Kalingia est avec Horace Ivoa.
13: Nous entretenir avec le gouverneur de province et dans une réunion restreinte de l'ordre opérationnel. Nous avons suggéré que la barrière de Kassindi puisse migrer vers Kambo et pour des raisons de sécurité routière, parce qu'il y a toujours des accidents là-bas, et pour des raisons également de la municipalité. Nous sommes déjà une commune, la barrière ne devrait plus rester à l'intérieur de la commune. Et nous avons évoqué également le problème du parking qui devra, n'est-ce pas, recevoir les véhicules qui quittent Beni à l'exportation afin de permettre le libre espacement sur la voie routière numéro 4. Et donc, nous avons pensé et précisé que lorsque cet espace sera entretenu, nous allons diminuer tassoapé l'embouteillage sur ce trosseau Kambo jusqu'à la barrière principale de la douane. Et donc, son Excellence Monsieur le Gouverneur a pris bonne note de cela et nous a promis qu'il va s'investir dans ce projet afin que la barrière soit migrée vers Kambo.
5: Les activités commémoratives des victimes des massacres ADEF Antoyo à secteur du Bapéré se sont clôturées hier jeudi 10 septembre 2026. Pendant 3 jours, les habitants de ce coin du territoire de Lubero ont rendu des hommages à plus de 70 civils massacrés il y a une année par les terroristes ADEF dans ce village. Les activités socio-économiques ont été suspendues pendant toute la durée des activités commémoratives avec l'organisation d'une messe d'action des grâces en mémoire des victimes. Le président de la société civile du secteur des Bapéré félicite la population pour cette participation massive à ces activités avant de saluer les efforts des forces loyalistes qui ont restauré la calmie dans la zone. Samuel Kaini plaide aussi pour l'assistance humanitaire à faveur des habitants qui avaient perdu leur maison lors des attaques. Il est au téléphone de Roger Mouliata.
14: Nous comprenons que, en tout cas, la paisible population est unie et veut montrer, bien sûr, à toute la République démocratique du Congo, voire même aussi internationale, que la question ADEF doit être tellement prise en considération et que ces atrocités ne puissent plus se répéter dans l'agglomération, dans les secteurs de Bapéré et sur toute l'étendue, bien sûr, et de l'axe Boutembo-Mangoré-Jupa, bien sûr, en Doyo. Il y a des cas qui ont été observés en Doyo. Il y a des maisons qui ont été brûlés. Il y a des personnes qui ont été massacrées. Donc, le gouvernement doit vraiment faire tout pour que la sécurité soit vraiment la priorité des priorités. Et autre chose, il y a des victimes qui ont perdu leur maison. Ils n'ont pas où poser leur tête. Donc, le gouvernement doit venir aux rescours de cette paisible population qui a perdu leurs biens et leurs maisons et les leurs. Et nous sommes en train d'apprécier, bien sûr, le comportement des militaires sur les ligne de front, parce qu'aujourd'hui, nous avons l'assurance que si les choses marcheraient de cette manière, la calmie sera observée.
5: Le site des déplacés de la plaine Savo près de Boulé à territoire de Djougou héberge actuellement environ 76 000 personnes. Ces milliers de familles manquent de tout pour survivre dans des conditions socio-sanitaires déplorables, rapporte Médecins sans frontières. D'après MSF, ces déplacés cohabitent avec les célébrités indescriptibles, des familles entassées dans des abris de fortune avec un accès extrêmement limité à la nourriture, à l'eau potable et aux infrastructures sanitaires. Un état des lieux qui inquiète en cette période de l'épidémie de la maladie virus Ebola. C'est une correspondance de Nixon Monzekile depuis Bounia.
15: Les drames de Plaine-Savo est d'abord sécuritaire. En raison des violences qui font rage à l'extérieur du camp, les habitants ne peuvent plus en sortir pour rejoindre leurs champs, chercher du bois d'échauffe ou exercer la moindre activité de subsistance. Ils sont contraints de vivre en vase clos, dans l'incapacité de subvenir à leurs besoins les plus élémentaires, alerte, mettez sa frontière, MSF. Cette immobilité forcée expose particulièrement les femmes à l'extrême violence. Dans les postes de santé que MSF a installés au cœur du site, les équipes médicales prennent à charge à moyenne 60 survivantes des violences sexuelles chaque mois. Des femmes agressées aux abords immédiats d'ICA alors qu'elles tentaient simplement de ramasser du bois pour cuisiner ou de rejoindre leur parcelle pour nourrir leur famille. À cette crise sécuritaire et humanitaire s'ajoute désormais une menace sanitaire majeure. Le site de Plaine-Savo est situé dans la zone de santé des Fataki, actuellement touchée par l'épidémie de la maladie à virus Ebola, du type Boudibougio, qui frappe les provinces de l'Ituri, du Nord Kivu et quatre autres provinces. Si aucun cas n'a été enregistré parmi les déplacés, les agences humanitaires redoutent une propagation fulgurante si le virus venait à s'introduire dans ces cas surpeuplés, car le virus est particulièrement redoutable. MSF rappelle que cette épidémie ne doit pas faire oublier les autres urgences vitales. Les femmes enceintes ont toujours besoin des soins maternels, les enfants des vaccinations et les patients des traitements contre le paludisme et les choléras. Face à cette triple urgence sécuritaire, humanitaire et sanitaire, l'ONU et MSF appellent au respect du droit international humanitaire, à la protection des civils et à un accès humanitaire sûr, continu et sans entrave.
5: Et c'est avec cet élément que nous mettons au point final à cette édition du journal. Merci infiniment à vous tous, auditeurs et auditrices, de l'avoir écouté. Bonne suite des temps chez vous, accompagné des programmes de la RTVH.
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18: Amis sportifs, merci infiniment d'écouter RTVH et bienvenue dans ce journal des sports. La lutte pour la qualification en second tour préliminaire des compétitions interclubs de la CAF se poursuit ce week-end. Après les rencontres allées disputées sur différentes pelouses du continent, cette phase retour s'annonce décisive pour l'ensemble des formations engagées. Pour faire le point sur les enjeux côté congolais et sur les différentes affiches, rejoignons Richard Maliro pour ses commentaires.
19: À Ligue des Champions, le football club Les Aigles du Congo jouera en solidité ce vendredi 11 septembre à Kigali. Les samouraïs seront reçus par la formation rwandaise d'APR FC au stade Amahoro. Victoré 1-0 à l'aller au stade Kibasa Maliba, les vice-champions de la RDC pour valider une qualification historique au tour suivant de la compétition. Face à un adversaire contraint de refaire son retard devant son public, l'enjeu sera de gérer la pression et de maintenir la rigueur défensive affichée au match aller. De son côté, le tout-puissant Mazembe accueillera les Ghanéens de Medeam SC samedi 12 septembre dans son temple de Kamalondo. Vainqueur 1-0 à l'extérieur lors du premier acte, les Corpos aborderaient cette manche retour avec un avantage précis. L'objectif pour les clubs de Lubumbashi sera de concrétiser ses occasions à domicile afin d'éviter tout piège et sceller sereinement sa qualification. Cependant, à Coupe de la Confédération, les Défévirons Kadigoma disputera sa marche retour dimanche 13 septembre à Pretoria en Afrique du Sud, face aux Seychellois des Bazar FC. Pour rappel, la rencontre allait prévue le week-end dernier à Lubumbashi ne s'était pas jouée à raison du non-déplacement du club séychellois.
18: D'autres rencontres sont également au programme de ce vendredi 11 septembre sur le continent. En Ligue des Champions, le football club 15 d'Agosto de Guinée équatoriale affronte les Comoriens de Fompani Football Club à partir de 16h juste. Au même moment, les Béninois de l'AS Sommebap recevront le Nigeria de Rangers International. Enfin, en Coupe de la Confédération, les Ancolais de 1er d'Agosto croiseront les fers avec Groupani Football Club à partir de 16h juste. Au même moment, les Béninois de l'AS Sommebap recevront le Nigeria de Rangers International. Enfin, en Coupe de la Confédération, les Ancolais de 1er d'Agosto croiseront les fers avec Groupani Football Club à partir de 16h juste. Au même moment, les Béninois de l'AS Sommebap recevront le Nigeria de Rangers International. Enfin, en Coupe de la Confédération, les Ancolais de 1er d'Agosto croiseront les fers avec Groupani Football Club à partir de 16h juste. Au même moment, les Béninois de l'AS Sommebap recevront le Nigeria de Rangers International. Enfin, en Coupe de la Confédération, les Ancolais de 1er d'Agosto croiseront les fers avec Groupani Football Club à partir de 16h juste. Au même moment, les Béninois de l'AS Sommebap recevront le Nigeria de Rangers International. Enfin, en Coupe de la Confédération, les Ancolais de 1er d'Agosto croiseront les fers avec Groupani Football Club à partir de 16h juste. Au même moment, les Béninois de l'AS Sommebap recevront le Nigeria de Rangers International. Enfin, en Coupe de la Confédération, les Ancolais de 1er d'Agosto croiseront les fers avec Groupani Football Club à partir de 16h juste. Au même moment, les Béninois de l'AS Sommebap recevront le Nigeria de Rangers International. Enfin, en Coupe de la Confédération, les Ancolais de 1er d'Agosto croiseront les fers avec Groupani Football Club à partir de 16h juste. Au même moment, les Béninois de l'AS Sommebap recevront le Nigeria de Rangers International. Enfin, en Coupe de la Confédération, les Ancolais de 1er d'Agosto croiseront les fers avec Groupani Football Club à partir de 16h juste. Au même moment, les Béninois de l'AS Sommebap recevront le Nigeria de Rangers International. Enfin, en Coupe de la Confédération, les Ancolais de 1er d'Agosto croiseront les fers avec Groupani Football Club à partir de 16h juste. Au même moment, les Béninois de l'AS Sommebap recevront le Nigeria de Rangers International. Enfin, en Coupe de la Confédération, les Ancolais de 1er d'Agosto croiseront les fers avec Groupani Football Club à partir de 16h juste. Au même moment, les Béninois de l'AS Sommebap recevront le Nigeria de Rangers International.

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2: Fidèles auditeurs et auditrices, bonjour. Bienvenue dans ce nouveau numéro de votre bulletin Habari za mahali. Les campagnes de sensibilisation et d'accompagnement constituent l'une des réponses apportées à plusieurs difficultés auxquelles font face les communautés dans la région des Beni. Accès aux soins, prévention des violences, cohésion sociale ou lutte contre les discours de haine, différentes initiatives sont menées pour renforcer les capacités des communautés et favoriser leur protection. Nous revenons sur trois campagnes et actions qui mettent l'accent sur la sensibilisation et l'accompagnement dans ce bulletin vous présenté par Nick Mukobelois. Bienvenue.
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2: À présent, les détails. Dans les villes de Beni et Butembo, les difficultés financières constituent encore un obstacle à l'accès aux soins pour certaines familles. Pour alléger cette charge, une structure médicale a mis en place une campagne de prise en charge partielle des frais médicaux destinée aux personnes qui éprouvent des difficultés à payer leurs factures de soins. Lancée depuis l'an dernier, cette initiative se poursuit dans les deux villes. Madi Nzenza Ilongo nous en dit plus dans cet élément.
5: Le principe de cette campagne est simple. Les patients paient 50% de sa facture médicale, tandis que l'autre moitié est prise en charge par le docteur Kakule Kitoko Germain. Consultations, examens et autres soins sont concernés, avec notamment des examens réalisés à l'aide d'appareils spécialisés de diagnostic et d'analyse. Face à une demande qui ne cesse d'augmenter, la campagne se poursuit dans les deux villes. À Beni, les bénéficiaires saluent cette initiative qui, selon eux, réduit le poids des dépenses médicales et leur permet d'accéder plus facilement aux soins.
6: La gloire n'est qu'à faire examen.
7: Je viens de Kasangatua, ici au laboratoire de la gloire. Je suis venu pour des soins. On m'a bien accueilli et j'ai bénéficié bel et bien de la réduction de 50%. Je suis venu pour les soins ici également. Le résultat m'a révélé tous mes maux et concernant ma facture qui a été fixée à 104$, j'ai payé seulement 52$. Vraiment, c'est une grâce. Ceux qui traînent encore doivent se hâter car après la promotion, je vais bien prendre normal.
8: Après promotion déjà, normal.
5: À Butembo, c'est aussi une satisfaction pour le bénéficiaire.
9: Je viens de Kasindi ici à Butembo. Je me sens déjà bien depuis que je prends les médicaments du docteur Kitoko. Même ma belle-mère, qui était dans un état critique, va aussi bien. Que les gens viennent se faire soigner, surtout avec la campagne moitié-moitié.
5: Pour le docteur Kakule Kitoko Germain, cette campagne constitue un geste humanitaire au service de la communauté.
10: On a de l'air qu'on s'aidia ou on a inchi zaidi sana waka wa province ya Nord Kivu ndani ya miji Beni.
7: Nous continuons à aider la population du Nord Kivu, plus précisément celle de Beni et Butembo, avec la campagne 50-50. Nous prenons à charge la moitié des frais de la facture de chaque patient qui se présente à la structure pour soulager tant soit peu de la peine de déplacer des guerres et ceux qui éprouvent des difficultés d'accéder aux soins. Et cette campagne prend à charge les maladies chroniques.
10: Dio, inaendelea kabisa, Butembo inaendelea, na Beni inaendelea na watu wiko natoka katika inji mbalimbali kwa kuweza kuja jisaidia na huu mpango.
11: Magonjwa yale kalikali ambayo haipati tiba kwa urahisi ndio magonjwa ambayo tunakuwa tukishughulikia. Tunakulipia hiyo 50%.
5: Sa prolongation répond ainsi à un besoin toujours présent. Permettre au plus grand nombre de se soigner malgré les difficultés financières.
2: Parlons aussi de cette campagne de sensibilisation menée auprès des communautés vivant dans les camps des déplacés. L'organisation locale GLOTA RDC mène des activités axées sur la prévention des violences basées sur le genre et la promotion de la cohabitation pacifique. Lancée notamment dans les camps d'Alpha, cette campagne encourage les échanges avec les déplacés autour de vivre ensemble et la prévention des violences. Ricardo Olenga les détails.
12: Campagne de sensibilisation communautaire sur la prévention des violences basées sur les genres et la promotion de la cohabitation pacifique dans les camps de déplacés a été observée à Beni, chef-lieu provisoire de la province du Nord Kivu. Moussikiouf Lonard, représentant du camp de déplacés de Alpha à l'ouest de la ville de Beni, nous en dit plus.
13: Nous vivons ensemble
4: Et vous savez que là où il y a beaucoup de gens intelligents, la tranquillité et les tiraillements ne peuvent pas manquer. Mais nous en dirons seulement.
12: Cependant, Katan d'Empire et Victoire, un déplacé venu de Goma, dut déjà durer 6 mois dans ce camp de déplacés et dut déjà être formé à la fabrication de la chikwang avec le vivre ensemble.
4: En tout cas, la sensibilisation que vous nous amenez, nous sommes très reconnaissants parce qu'entre nous, il y a des gens qui sont venus de loin, certains de Goma, d'autres Wicha. Alors c'est grâce à ces sensibilisations que nous vivons ici. Nous vivons la tranquillité, nous aidons les uns les autres avec notre courage, de notre travail de chikwang. Notre gloire commence à se faire remarquer et nous commençons à gagner de l'argent.
12: Pour le coordonnateur national de l'ONG Glota RDC, ce dernier, il s'est dit être satisfait de la sensibilisation sur terrain vis-à-vis de la population.
13: Formation d'abord de ces jeunes papas et ces jeunes mamans venir. Donc qu'ils deviennent vraiment, qu'ils s'engagent massivement dans la masculinité positive. Deuxièmement, qu'ils soient des leaders, qu'ils prévoient les violences basées sur les genres, les violences sexuelles, qu'ils puissent également être des leaders et qui vont aller maintenant sensibiliser les autres.
12: Selon son coordonnateur, Robert Oudaga, ce dernier a précisé que la campagne de sensibilisation va se poursuivre dans d'autres camps dans la ville de Beni.
2: Enfin, la lutte contre les discours de haine fait l'objet d'une campagne nationale dans le cadre de laquelle plusieurs activités sont organisées pour renforcer la sensibilisation et la prévention. Ces activités sont organisées par Word Hope Giver avec l'appui technique du BCNUDH et un soutien financier de la MONUSCO. Une formation de 3 jours à l'intention d'une pour renforcer la sensibilisation et la prévention. 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
5: Auditeurs, auditrices, la RTVH, bienvenue à l'écoute de ces communiqués de l'Université officielle de Rwenzori. L'Université officielle de Rwenzori porte à la connaissance des anciens et nouveaux diplômés d'État ainsi que les diplômés AD des ITEM et IM que les inscriptions pour l'année académique 2026-2027 ont déjà débuté et se poursuivent tous les jours ouvrables de 8h juste à 15h30 à la paritora centrale de ce complexe administratif situé sur le boulevard Nyamwisi, route aérodrome Rwenda, quartier Kitulu numéro 4. L'IOR organise les recherches scientifiques, les enseignements théoriques et pratiques dans les filières, mentions et domaines ci-après. Domaine des sciences de la santé, filière de la santé publique avec 3 mentions, épidémiologie, management des politiques et systèmes de santé, santé, environnement et développement durable, filière des sciences bucco-dentaires, domaine des sciences psychologiques et de l'éducation, filière des psychologies avec 3 mentions, psychologie clinique, psychologie du travail, psychologie scolaire, filière des sciences de l'éducation avec 2 mentions, pédagogie scolaire, administration et planification de l'éducation, filière de l'éducation à la paix, domaine des sciences économiques et de gestion, filière des sciences de gestion avec comme mention gestion financière, filière des sciences économiques avec comme mention économie de développement, filière d'informatique de gestion avec comme mention informatique appliquée à la gestion des entreprises, domaine des sciences et technologies, filière de biologie, gestion de l'environnement, géologie, la préparatoire pour les candidats qui fréquenteront le génie, filière de génie électrique, génie civil ou ingénierie des systèmes de transport routier, structure et d'art hydraulique et construction hydraulique, filière de génie informatique, filière de génie électronique, domaine des sciences juridiques, politiques et administratives, filière des sciences juridiques avec comme

0: administration, droit public, droit économique et social, droit privé et judiciaire, droits humains, filière des relations internationales, filière des sciences politiques et administratives avec comité administrative, filière des sciences juridiques avec commission, droit public, droit économique et social, droit privé et judiciaire, droits humains, filière des relations internationales, filière des sciences politiques et administratives avec comme études des genres, filière des études des genres, en partenariat avec l'école d'ingénieurs de l'université de Goma, filière des sociologies. Les éléments du dossier sont les suivants et doivent être fournis au complet dans une farde à trinkle. Les bulletins d'inscription à l'IOR à retirer au service des inscriptions de l'université, photocopie du diplôme d'État pour les anciens diplômés ou son équivalent pour les étrangers, photocopie de la revue de l'inspection pour les nouveaux diplômés, photocopie des bulletins de 3e et 4e secondaire ou bulletins de 5e et 6e sous ancienne appellation, attestation de naissance, attestation de nationalité, attestation de mariage ou célibat, attestation de bonne vie et mœurs, attestation d'aptitude physique signée par un médecin d'État, 6 photos passeport des mêmes tirages, photocopie de la carte d'identité recto verso sur la même page, les curriculum vitae. Pour tout autre renseignement, contactez la paritorat centrale de l'IOR qui vous souhaite la bienvenue dans ces hauts lieux du savoir. Fête à Butembo, le 7 juillet 2026, c'est le secrétariat général académique de l'IOR, Dr Mboussa Maombi Masinda, professeur associé à Parafé. Et voilà, c'est tout pour ce carnet de communiqués. Merci de l'avoir écouté.
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2: Mesdames, Mesdemoiselles et Messieurs, bonsoir, merci d'écouter RTVH. Le retour journal, voici les titres. En ville de Butembo, les responsables d'établissements scolaires s'activent dans la prévention contre la maladie à virus Ebola en milieu scolaire. Dans plusieurs écoles primaires et secondaires, des dispositifs de lavage de mains sont placés à l'entrée, mais aussi devant des salles de classe.
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2: Et près de deux semaines seulement après la rentrée de classe, l'épidémie de la maladie à virus Ebola touche le milieu scolaire à Bunia, province de l'Ituri. Quatre élèves des deux écoles délocalisées au chef-lieu de la province de l'Ituri ont été testés positifs.
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2: Et puis cette nouvelle, face aux attaques contre les structures sanitaires ainsi que les centres de traitement de la maladie à virus Ebola à Butembo, les mouvements citoyens, les boucliers du peuple appellent l'appareil judiciaire à la recherche des auteurs intellectuels de ces actes.
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2: Voilà pour les titres.
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2: Bienvenue à l'intégralité de ce journal orienté en ondes par Pacho et présenté par Elias Kassesso. Je vais l'évoquer au sommaire. Les responsables d'établissements scolaires en ville de Butembo s'activent dans la prévention contre la maladie à virus Ebola en milieu scolaire. Ce renforcement des mesures barrières est consécutif à l'appel du directeur de la province éducationnelle Nord Kivu 2 suite aux alertes sur le délaissement dans certains établissements scolaires. Dans plusieurs écoles primaires et secondaires, des dispositifs de lavage de mains sont placés à l'entrée mais aussi devant des salles de classe. Providence Bureau pour plus de détails.
16: C'est les constats faits par la RTVH aux écoles primaires Katia, Mamawarema, Tsakatsaka, Butembo Cité et Mater Ecclesiae. Situation similaire à l'Institut technique agricole et vétérinaire Itav Butembo et à l'Institut Katia où les dispositifs de lavage des mains sont à la portée des apprenants. Pour les chefs de ces établissements scolaires, la priorité reste la protection des apprenants contre la contamination à Ebola en milieu scolaire. Par ailleurs, d'autres écoles qui ne disposent pas encore sollicitent l'appui des bonnes volontés pour préserver la santé des enfants. Certaines écoles se sont déjà dotées des thermoflash grâce à l'appui des partenaires. C'est le cas des écoles se trouvant dans le complexe Tsakatsaka. Dans un communiqué datant du 8 septembre, le directeur provincial Bissimo Norbert rassure les parents, les enseignants et les élèves de son engagement à suivre de près l'évolution de la situation et à prendre à temps utile toutes mesures nécessaires pour protéger la communauté scolaire tout en garantissant la continuité des apprentissages. Il rappelle que le lavage régulier des mains, le respect de la distanciation physique, la prise des températures de toute personne et ce qu'est l'identification, l'isolement et les signalements immédiats de tout cas suspect doivent être de strictes applications pour prévenir Ebola.
2: Providence Bureau sur RTVH, la maladie à virus Ebola prend une forme inquiétante dans le nord-ouest du territoire de Lubero. En 24 heures seulement, la zone de santé de Biena a notifié 5 nouveaux cas dont 2 décès. Son cumul passe désormais de 15 cas dont 5 décès. Même inquiétude à Mankorejipa dans la zone de santé voisine avec 4 nouveaux cas notifiés portant les cumuls à 8 cas dont 3 décès. Moussienene reste l'épicentre de l'épidémie à Lubero avec 7 nouveaux cas dont 3 décès enregistrés en 24 heures. Cette zone cumule à elle seule 113 cas dont 64 décès. Les zones de santé de Lubero, Kaina et Masereka n'ont notifié aucun nouveau cas ce 10 septembre. Au total, pour le territoire de Lubero sur les saisons de santé touchées, le cumul global au 10 septembre est de 162 cas, dont 80 décès, 13 guéris et 57 malades actifs toujours pris en charge. Près de deux semaines seulement après la rentrée de classe, l'épidémie de la maladie à virus Ebola touche le milieu scolaire en Bounia. Quatre élèves des deux écoles délocalisées au chef-lieu de la province de l'Ituri ont été testés positifs. Selon l'inspecteur principal provincial de l'éducation nationale Ituri 1, Yvonne Mouki, trois cas dont un décès concernent une école délocalisée de Djougou et un autre établissement scolaire à Irumu a enregistré un autre cas. Face à la situation, les comités éducatifs et les comités éducation et santé se sont réunis en urgence pour arrêter des mesures. Yvonne Mouki appelle au respect des mesures barrières et rassure que la situation est sous contrôle. On l'écoute au téléphone de Nixon Manzekele.
14: Bon, les enfants ont présenté des signes sûrement au niveau des écoles et puis le chef d'établissement ayant constaté cela, les a mis à la disposition de leurs parents pour les examens appropriés pour la suite du processus. C'est comme ça que les parents les ont conduits au centre de traitement, au centre plutôt de dépistage. Donc c'est à partir de là que l'on a confirmé que ces enfants-là étaient effectivement atteints de la maladie à virus Ebola. Malheureusement, dans la première école, ils étaient trois au total qui avaient été suspectés et confirmés.
2: Et puis trois personnes ont été tuées par des inconnus armés, dont la soirée de jeudi 10 septembre en ville d'Ebeni. Selon les sources locales, les victimes qui regagnaient leur domicile au quartier Boutanouka, dont la commune d'Ebeou, à bord d'une voiture aux environs des 19h, étaient sous la filature des présumés bandits à moto. Arrivés à l'entrée de la parcelle, les bandits ont tiré à bout portant sur eux. Les balles ont atteint le père du ménage du nom de Kalepa, changeur de monnaie, et sa femme, Julefa. Les deux ont succombé à leurs blessures quelques minutes après. Swabri Kenda Kenda, président de la société civile noyau communal, qui confirme le fait, indique que la troisième victime est un passant surpris par les malfrats. Au cours de cette attaque, deux autres personnes ont été blessées et acheminées à l'hôpital pour de soins médicaux. La coordination de la société civile de Beni dénonce la montée du taux de criminalité urbaine. Elle appelle les autorités compétentes à diligenter des enquêtes pour identifier et sanctionner les auteurs. Et face aux attaques contre les structures sanitaires ainsi que les centres de traitement de la maladie à virus Ebola à Boutembo, le mouvement citoyen Le Bouclier du Peuple appelle l'appareil judiciaire à rechercher les auteurs intellectuels des destructions et d'incendies des structures sanitaires. Son président Pati Lubatsungana regrette qu'aucune interpellation ne soit malgré la récurrence de ces attaques. Il demande au nouveau procureur près le tribunal de grande instance TGI Boutembo d'ouvrir des enquêtes, de traduire en justice les auteurs de ces actes. Pati Lubatsungana est avec Kabutia Maliro Daniel.
17: Nous souhaiterons à ce que surtout les auteurs intellectuels de ces jeunes puissent être chaque fois démantelés parce que les jeunes à manipuler seront en permanence. Détecter les cartels serait beaucoup plus priorité à l'administration ougandaise et à l'administration congolaise afin que de telles pratiques puissent être chaque fois démantelées. Certains jeunes qui ont assassiné les docteurs camerounais au niveau de l'ICG, ça n'était pas venu de ces jeunes malfrats, des fumeurs de chavre, non. C'était venu de quelque part. Et les cadres sociétal, s'ils sont interrogés, ils peuvent avoir à dire quant à ça. Alors, quand on a souvent laissé ces malfrats dans leur bureau climatisé, ça approfondir des enquêtes, détecter les hôtels intellectuels qui créent une résistance à certains jeunes dans notre tribu, de tels cas resteront en permanence. Il est beaucoup plus temps appréhender les hôtels intellectuels parce que les fumeurs de chaves ne peuvent pas chercher une philosophie. C'est venu de quelque part. Maintenant, voilà que nous sommes. Nous avons eu un nouveau procureur. Il est temps que, pour chaque fois, honorer le président de la République parce que, quand la justice est à la morgue, la nation est toujours en danger.
2: Nous nous retrouvons dans moins d'une heure pour le grand journal. Mesdames, mesdemoiselles et messieurs, à très bientôt. Restez avec RTVH.

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3: Ravi de vous savoir tellement nombreux et nombreux à l'écoute de la radio-télévision Victoire Horizon. Nous vous accueillons dans cette nouvelle production sportive. L'association sportive New qui s'est inclinée 2-1 devant l'Union sportive Kitenke ce vendredi au stade de l'Amitié de l'Itave. Un match d'entraînement, les abeilles qui multiplient leurs rencontres de fixation pour tester la cohésion du groupe avant les coups d'envoi du championnat national de Ligue 2 concèdent ce revers alors qu'elles restent sur une victoire enregistrée la semaine dernière face à l'Union sportive Moutchanka sur le score 2-0. De ce côté, l'Union sportive Kitenke signe un succès face à une équipe expérimentée dans le cadre de sa préparation pour le championnat local de football de la tente urbaine de Boutembo. En Ligue des champions de la CAF, le Tout-Puissant Mazembe accueille la formation ghanéenne de Medeama Sporting Club ce samedi 12 septembre dans son temple de Kamalondo à Lubumbashi. Ce match retour du premier tour préliminaire intervient après le succès de Corbeau à l'extérieur, victorieux 1-0 lors de la manche aller au Ghana. Très confiant en va le coup d'avoir l'entraîneur du Tout-Puissant Mazembe, Silman Rao, a réaffirmé sa détermination à décrocher la qualification lors de la conférence de presse d'avant-match tenue ce vendredi à Lubumbashi. Je vous propose de l'écouter dans cet extrait.
4: C'est vrai, des fois tu joues bien et tu ne gagnes pas le match. Des fois tu fais un match catastrophe et tu gagnes. C'est vrai, on va corriger les erreurs parce que c'est vrai, je n'étais pas satisfait. Et on est en préparation et avec le temps, on va voir le vrai jeu de Mazembe. C'est vrai, on a mis une stratégie par rapport à les joueurs. Ils ont de la vitesse devant, très important. Tout d'abord, de gagner à l'extérieur, c'est pas facile. C'est pas, pour moi, c'est pas un avantage. C'est un match, c'est un score piège. Là, on doit terminer le travail ici à Kavala. De dire que c'est bon, on est qualifié, non. Et respect à l'adversaire, et là, c'est chez nous, c'est de gagner. Donc, c'est ça l'objectif.
3: En Coupe de la Confédération, le Daring Club Virunga de Goma affrontera la formation des Bazar Braves ce dimanche 13 septembre. La rencontre délocalisée se jouera à Pretoria en Afrique du Sud pour le compte du match retour du premier tour préliminaire. Les montagnards sont donc attendus sur le sol sud-africain pour disputer leur première explication effective sur le terrain de cette campagne continentale. Et pour finir, amis sportifs, sachez que le sélectionneur de la RDC, Sébastien Desabres, a officialisé la liste des 28 léopards retenus pour les deux premières journées des éliminatoires de la CAN 2027, la réception du Madagascar le 24 septembre à Kinshasa et les déplacements face au Zimbabwe le 28 septembre à Harare. Dans les cas, j'ai l'absence sur blessure de Lionel Mpassi profite à Mathieu Epolo Dimitri Berto et au portier local Nathan Thibou du Football Club Les Aigles du Congo. En défense, le capitaine Chassel Mpempa est épaulé par Arouane Bissaka, Gédéo Kaloulou, Kevin Pedro, Joris Kayempe, Steven Kapwadi, Arthur Maswaku, Jordi Makenko, Axel Twansebe, William Kampwala et Dylan Bantoubisika. Au milieu de terrain, le sélectionneur fait appel à Noah Sadik, Samuel Mutusami, Edo Kayempe, Kalael Mukau, Nathan Pampa, Ezekiel Bantuzi, Nathanael Mpuku, Brian Chipen, Kameshak, Elia, Théo Bonkonda et Stanil Idumbo. En pointe, l'animation offensive est confiée à Afamiko Pululu, Johan Wissa, Simo Banza et Fisto Mayele. Amis sportifs, c'est par là que nous bouclons complètement cette chronique sportive. Merci à vous toutes et à vous tous de l'avoir écouté.
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4: Merci d'écouter RTVH, mesdames et mesdemoiselles et messieurs. Bonsoir. 19h30 à Butembo, une heure de moins à Kinshasa et partout à l'ouest du pays. Les titres du journal. 4 élèves des deux écoles délocalisées en ville de Bounia viennent d'être testés positifs d'Ebola. Les autorités éducatives rassurent que la situation est sous contrôle et appellent au respect des mesures barrières.
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4: Pour honorer la mémoire des victimes de massacres terroristes des EDF, il faut que tout le monde devienne acteur de la lutte. Exhortation de Nikeze Kibelebele Oka, analyste sécuritaire dans la région des Grands Lacs.
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4: Trois personnes tuées, deux autres blessées par balle en ville de Beni. La société civile dénonce la montée de la criminalité urbaine et annonce l'ouverture d'une enquête.
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4: Voilà pour les titres. La technique est assurée par Pacho Paluku Kasesso Mouhaï Roy-Elias à la présentation de ce journal.
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4: Voici l'intégralité de votre journal, mesdames, mesdemoiselles et messieurs. Très bonne condition d'écoute. Près de deux semaines seulement après la rentrée de classe, l'épidémie de la maladie à virus Ebola touche le milieu scolaire à Bounia. Quatre élèves des deux écoles délocalisées au chef-lieu de la province de l'Ituri ont été testés positifs. Selon l'inspecteur principal provincial de l'éducation nationale Ituri 1, Yvonne Mouké, trois cas dont un décès concerne une école délocalisée de Djougou. Un cas dans un autre établissement scolaire d'Eroumou. Face à la situation, les comités éducation et santé se sont réunis en urgence pour arrêter des mesures. Yvonne Mouké appelle au respect des mesures barrières et rassure que la situation est sous contrôle. Il est au téléphone d'Enixon Manzekele.
8: Bon, les enfants ont présenté des signes sûrement au niveau des écoles et puis le chef d'établissement ayant constaté cela, les a mis à la disposition de leurs parents pour les examens appropriés pour la suite du processus. C'est comme ça que les parents les ont conduits au centre de traitement, au centre plutôt de dépistage. Donc, c'est à partir de là que l'on a confirmé que ces enfants-là étaient effectivement atteints de la maladie à virus Ebola. Malheureusement, dans la première école, ils étaient trois au total qui avaient été suspectés et confirmés.
4: Et les responsables d'établissements scolaires en ville de Boutembo s'activent dans la prévention contre la maladie à virus Ebola en milieu scolaire. Ces renforcements des mesures barrières est consécutif à l'appel du directeur de la province éducation de Nord-Kivu 2 suite aux alertes sur le délaissement dans certains établissements scolaires, dans plusieurs écoles primaires et secondaires. Des dispositifs de lavage de mains sont placés à l'entrée, mais aussi devant des salles de classe. Providence Bureau pour plus de détails.
3: C'est les constats faits par la RTVH aux écoles primaires Katia, Mamawarema, Tsakatsaka, Boutembo Cité et Mater Ecclesiae. Situation similaire à l'Institut technique agricole et vétérinaire Itav Boutembo et à l'Institut Katia où les dispositifs de lavage des mains sont à la portée des apprenants. Pour les chefs de ces établissements scolaires, la priorité reste la protection des apprenants contre la contamination à Ebola en milieu scolaire. Par ailleurs, d'autres écoles qui ne disposent pas encore sollicitent l'appui des bonnes volontés pour préserver la santé des enfants. Certaines écoles se sont déjà dotées des thermoflashs grâce à l'appui des partenaires. C'est le cas des écoles se trouvant dans le complexe Tsakatsaka. Dans un communiqué datant du 8 septembre, le directeur provincial Bissimo Norbert rassure les parents, les enseignants et les élèves de son engagement à suivre de près l'évolution de la situation et à prendre à temps utile toutes mesures nécessaires pour protéger la communauté scolaire tout en garantissant la continuité des apprentissages. Il rappelle que le lavage régulier des mains, le respect de la distanciation physique, la prise des températures de toute personne et ce qu'est l'identification, l'isolement et les signalements immédiats de tout cas suspect doivent être de strictes applications pour prévenir Ebola.
4: Et la maladie à virus Ebola prend une forme inquiétante dans le nord-ouest du territoire de Lubero. En 24 heures seulement, la zone de santé de Biena a notifié 5 nouveaux cas, dont 2 décès. Son cumul passe désormais à 15 cas, dont 5 décès. Même inquiétude à Mangouredjipa, zone de santé voisine, avec 4 nouveaux cas notifiés, portant les cumuls à 8 cas, dont 3 décès. Mouchienene reste l'épicentre de l'épidémie à Lubero, avec 7 nouveaux cas, dont 3 décès enregistrés à 24 heures. Cette zone cumule à elle seule 113 cas, donc 64 décès. Les zones de santé de Lubero, Kaina et Masereka n'ont notifié aucun nouveau cas. Depuis hier, 10 septembre. Au total, pour les territoires de Lubero, sur les 6 zones de santé touchées, le cumul global au 10 septembre est de 170 cas, dont 80 décès, 13 guéris et 57 malades actifs toujours pris en charge. La société des productions d'eau au Congo Soprodec se mobilise dans la distribution gratuite d'eau dans certains axes des communes Boulengira et Moussoussa en ville de Boutembo. Annonce faite ce vendredi 11 septembre par Kaindo Visiri-Isaac, l'un des promoteurs de cette société. Il est motivé par la flambée de la maladie à virus Ebola et le souci de contribuer à la lutte contre cette épidémie. Il fait savoir que la tuyauterie est déjà disponible et la canalisation est en cours dans différents axes. Kaindo Visiri-Isaac indique que même les habitants des communes Boulamba et Kimemi peuvent venir s'approvisionner en cette eau en attendant que leur projet en étude de Moula soit effectif. Il s'est confié à Kabutia Maliro Daniel.
9: L'ORDG à Tiarala, et nous avions commencé d'abord à distribuer l'eau gratuitement à toute la population, une façon pour faciliter aussi la population, pour éviter aussi la maladie de virus Ebola, parce que c'est de l'eau qui est le premier remède de cette épidémie. Pour le moment, les tuyauteries sont là, 4 jours, 5 jours, et nous avons commencé avec la canalisation de la distribution d'addition d'eau à travers les différents axes. Comme le principal se trouve à Tiarala. Nous avons mis d'abord l'axe pour servir le quartier de Tiarala, Kasesa, et pour traverser vers Rwanda, vers le quartier Rwanda. Le troisième axe, c'est vers Marera, et le quatrième axe, c'est vers l'Europe Kakuba. Et d'ici là, nous allons distribuer l'eau à travers les 2 communes, dans la commune Brengera et dans la commune Moussoussa. Pour ce qui concerne la commune de Bolamba et la commune de Kimemi, c'est un projet annexe, c'est le projet qui va venir à partir du mois de Mohola. Avec la sécheresse que nous sommes en train de traverser aujourd'hui, s'ils ont des moyens de transport, ils peuvent faire ça dans la commune de Moussoussa ou de Brengera, parce que c'est la route seulement qui nous sépare pour s'approvisionner de l'eau de la Soprodec.
4: Toujours en ville commerciale de Butembo, face aux attaques contre les structures sanitaires ainsi que les centres de traitement de la maladie à virus Ebola, le mouvement citoyen Le Bouclier du Peuple appelle l'appareil judiciaire à rechercher les auteurs intellectuels des destructions et des incendies des structures sanitaires. Son président, Patty Luwatsungana, regrette qu'aucune interpellation ne soit malgré la récurrence de ces attaques. Il demande au nouveau procureur près le tribunal des grandes instances TGI Butembo d'ouvrir des enquêtes, de traduire en justice les auteurs de ces actes. Patty Luwatsungana est avec Kabutia Daniel.
10: Nous souhaiterons à ce que surtout les auteurs intellectuels de ces jeunes puissent être chaque fois démantelés parce que les jeunes à manipuler seront à permanence. Détecter les cartels serait beaucoup plus priorité à l'administration ougandaise et à l'administration congolaise afin que de telles pratiques puissent être chaque fois démantelées. Certains jeunes qui ont assassiné les docteurs camerounais au niveau de l'ICG, ça n'était pas venu de ces jeunes malfrats, des fumeurs de chavre, non. C'était venu de quelque part. Et les cadres sociétal, s'ils sont interrogés, ils peuvent avoir à dire quant à ça. Alors, quand on a souvent laissé ces malfrats dans leur bureau climatisé, ça approfondir des enquêtes, détecter les hôtels intellectuels qui créent une résistance à certains jeunes dans notre tribu, de tels cas resteront à permanence. Il est beaucoup plus temps appréhender les hôtels intellectuels parce que les fumeurs de chaves ne peuvent pas chercher une philosophie. C'est venu de quelque part. Maintenant, voilà que nous sommes, nous avons eu un nouveau procureur. Il est temps que, pour chaque fois, honorer le président de la République parce que quand la justice est à la morgue, la nation est toujours en danger.
4: 19h40 à Beni, territoire d'où ce journal nous conduit. Une nouvelle embuscade attribuée aux combattants IDF a été signalée ce vendredi 11 septembre sur l'axe routier Ringeti-Kainama. La société civile qui livre la nouvelle affirme que les faits s'est produit vers 11h locale à hauteur du village Kolohou. Kambale Kamabou, héritier cadre de cette structure citoyenne, rapporte que la victime s'est miraculeusement échappée des griffes des terroristes. Toutefois, son engin roulant a été réduit en cendres, y compris le sac de cacao qu'il transportait, ajoutait-il. Les usagers de ce tronçon sont appelés à la vigilance au regard de l'activisme persistant des IDF. On écoute Kambale Kamabou, héritier.
11: Le motard qui conduisait cette moto, il s'est échappé par la grâce de Dieu. Il est entre les mains de nos forces royalistes phares de CUPDF à Mukondi. Oui, le message que je dois donner aux populations qui fréquentent souvent cette route Eringeti-Kainama, d'être très vigilants parce que quand l'ennemi commence encore à nous tenter par les embuscades comme ça, il faut être très vigilant. Si vous observez soit ils voient le problème, il y a soit des cas suspects dans la route et arriver directement auprès des services de sécurité pour qu'ils s'occupent avec certains pour aller regarder réellement qu'est-ce qu'il y a là-bas. Les cultivateurs qui cultivent vers la route Mukondi, Bangole, Seka, Mungum, Mukedi, vers Moulo, Amakembi, Chuchubo, il faut être très vigilant parce que nous venons d'écouter encore, il y a l'hémorragie des ADF dans notre entité. Vous connaissez que ces gens-là ne veulent pas que nous puissions continuer avec notre travail.
4: Et le monde a célébré ce vendredi 11 septembre la journée de lutte contre le terrorisme. Il est institué dans le but de rendre hommage aux victimes des actes terroristes et à renforcer la coopération internationale contre ces fléaux, mais aussi de promouvoir la prévention de l'extrémisme violent à travers le monde. Contacté à cette occasion, Nikese Kibelebele Oka, analyste sécuritaire dans la région des Grands Lacs, estime que pour honorer la mémoire des victimes des massacres terroristes des IDF, il faut conscientiser la population sur la réalité afin que tout le monde devienne acteur dans la lutte. Selon lui, la collaboration de la population avec les services de sécurité pour mettre fin à cette nébuleuse reste la meilleure façon de rendre hommage aux victimes. Nikese Kibelebele Oka a été joint au téléphone par Roger Mouliata.
12: Lorsque tout le monde aura la même compréhension du terrorisme et va condamner de la même façon, nous pourrons commémorer cette journée à la manière des Congolais, avec la couleur locale du Congo ou des pays. Prendre conscience de la menace, c'est d'abord la première des choses. Parce que quand on prend conscience de la menace, tout le monde devient vigilant et on peut facilement dénoncer, décourager, dénoncer les cellules dormantes, dénoncer aussi les cellules actives, dénoncer tout acte de recrutement, forcé ou visuel. Ça, c'est une très grande chose. chose, mais aussi veiller au niveau des frontières à ce que les recrues n'entrent pas. Donc il y a un problème de pédagogie, de sensibilisation pour que tout le monde puisse comprendre que la menace elle est réelle, que la menace elle est nuisible, que la menace détruit les vies humaines et que la menace crée la psychose et la peur au sein de la population. La population doit savoir que le terrorisme existe effectivement, c'est pas un jeu d'enfant, et que les terroristes tuent parce que pour eux, ils doivent montrer leur existence par des massacres, par l'horreur. Et donc il faut que tout le monde prenne conscience de cette réalité afin que nous puissions combattre les ADF-MTM en dénonçant tous ceux qui participent à leurs activités.
4: Nikèze Kibele-Bele Oka, analyste sécuritaire dans la région des Grands Lacs. Il est d'ailleurs l'invité de la rédaction d'ici 19h45, minutes et heures de Butembo R de Mabambi en territoire des Loubéros. Et trois personnes ont été tuées par des inconnus armés, dont la soirée de jeudi 17 en Trois-Ville des Béni. Selon les sources locales, les victimes qui regagnaient leur domicile au quartier Boutanouka, dont la commune de Béou, à bord d'une voiture aux environs des 19h, étaient sous la filature des présumés bandits à moto. Arrivés à l'entrée de la parcelle, les bandits ont tiré à bout portant sur eux. Les balles ont atteint l'opère du ménage du nom de Kalepa, changeur de monnaie, sa femme Julefa. Les deux ont succombé à leurs blessures quelques minutes après. Swabri Kenda Kenda, président de la société civile noyau communal qui confirme le fait, indique que la troisième victime est un passant surpris par les malfrats. Au cours de cette attaque, deux autres personnes ont été blessées et acheminées à l'hôpital pour de soins médicaux. La coordination de la société civile de Béni dénonce la montée du taux de criminalité urbaine. Elle appelle les autorités compétentes à diligenter les enquêtes pour identifier et sanctionner les auteurs. Fin de cette édition du journal, orienté en ondes par... Journal orienté en ondes par Pacho. Merci à vous de l'avoir écouté et présenté par Elias Kassesso. Portez-vous bien.

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2: Ravi de vous savoir tellement nombreux et nombreux à l'écoute de la radio-télévision Victoire Horizon. Nous vous accueillons dans cette nouvelle production sportive. L'association sportive New qui s'est inclinée 2-1 devant l'Union sportive Kitenke ce vendredi au stade de l'Amitié de l'Itave. Un match d'entraînement, les abeilles qui multiplient leurs rencontres de fixation pour tester la cohésion du groupe avant les coups d'envoi du championnat national de Ligue 2, concède ce revers alors qu'elle reste sur une victoire enregistrée la semaine dernière face à l'Union sportive Mouchanka sur le score 2-0. De ce côté, l'Union sportive Kitenke signe un succès face à une équipe expérimentée dans le cadre de sa préparation pour le championnat local de football de la tente urbaine de Boutembo. En Ligue des champions de la CAF, le tout-puissant Mazembe accueille la formation ghanéenne de Medeama Sporting Club ce samedi 12 septembre dans son temple de Kamalondo à Lubumbashi. Ce match retour du premier tour préliminaire intervient après le succès des Corbeaux à l'extérieur, victorieux 1-0 lors de la manche aller au Ghana. Très confiant en va le coup d'avoir l'entraîneur du tout-puissant Mazembe, Silman Rao, a réaffirmé sa détermination à décrocher la qualification lors de la conférence de presse d'avant-match tenue ce vendredi à Lubumbashi. Je vous propose de l'écouter dans cet extrait.
3: C'est vrai, des fois tu joues bien et tu ne gagnes pas le match. Des fois tu fais un match catastrophe et tu gagnes. C'est vrai, on va corriger les erreurs parce que c'est vrai, je n'étais pas satisfait. Et on est en préparation et avec le temps, on va voir le vrai jeu de Mazembe. C'est vrai, on a mis une stratégie par rapport à les joueurs. Ils ont de la vitesse devant, très important. D'abord, de gagner à l'extérieur, c'est pas facile. C'est pas, pour moi, c'est pas un avantage. C'est un match, c'est un score piège. Là, on doit terminer le travail ici à Kamalondo. De dire que c'est bon, on est qualifié, non. Et respect à l'adversaire. Et là, c'est chez nous, c'est de gagner. Donc, c'est ça l'objectif.
2: En Coupe de la Confédération, le Daring Club Virunga de Goma affrontera la formation des Bazar Braves ce dimanche 13 septembre. La rencontre délocalisée se jouera à Pretoria, en Afrique du Sud. Pour le compte du match retour du premier tour préliminaire, les montagnards sont donc attendus sur le sol sud-africain pour disputer leur première explication effective sur le terrain de cette campagne continentale. Et pour finir, amis sportifs, sachez que le sélectionneur de la RDC, Sébastien Desabres, a officialisé la liste des 28 léopards retenus pour les deux premières journées des éliminatoires de la CAN 2027, la réception du Madagascar le 24 septembre à Kinshasa et le déplacement face au Zimbabwe le 28 septembre à Harare. Dans les cages, l'absence sur blessure de Lionel Mpassi profite à Mathieu Epolo Dimitri Berto et au portier local Nathan Thibou du Football Club Les Aigles du Congo. En défense, le capitaine Chassel Mpempa est épaulé par Aroan Bisaka, Gedeo Kaloulou, Kevin Pedro, Joris Kayempe, Steven Kapwadi, Arthur Maswaku, Jordi Makenko, Axel Twansebe, William Kampwala et Dylan Bantubisika. Au milieu de terrain, le sélectionneur fait appel à Noah Sadik, Samuel Mutusami, Edo Kayempe, Kalael Mukau, Nathan Pampa, Ezekiel Bantuzi, Nathanael Mpuku, Brian Chipen, Kameshak, Elia, Théo Bonkonda et Stanil Idumbo. En pointe, l'animation offensive est confiée à Afamiko Pululu, Johan Wissa, Simo Banza et Fisto Mayele. Amis sportifs, c'est par là que nous bouclons complètement cette chronique sportive. Merci à vous toutes et à vous tous de l'avoir écouté.
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5: Bienvenue dans ce nouveau numéro de la revue de presse. Ravi de vous le présenter. Souvenez-vous, il y a quelques jours, je vous parlais des incendies qui font rage à Kinshasa et à Bukavu au sud Kivu. Et dans ce nouveau numéro, on s'intéresse à nouveau à la ville de Bukavu où on a appris justement un nouveau cas d'incendie. D'ailleurs, la presse locale et régionale y consacre des pages. RTVH.net par exemple titre « Une vingtaine d'élèves meurent dans un incendie à Bukavu ». D'après notre site, plus de 27 élèves sont morts jeudi 10 septembre à Bukavu, une ville sous occupation de rebelles de l'AFC M23, à la suite d'un cas d'incendie. Le drame est survenu dans l'avant-midi sur les avenues Kacheke 3 et Founou B, respectivement au quartier Bouolo, Kacha et Moussala. Selon de témoignages relayés par plusieurs médias locaux, le feu d'origine inconnue s'est réparti de Kacheke 3, non loin de l'école primaire Fouraa. Le flamme s'est serré rapidement propagé jusqu'à Founou B. Incendie et Bukavu, ça fait un encore de mort, s'exclame de son côté Agora Grand Lac. Le site d'information Gumatracien note que d'autres sources vont plus loin en évoquant 26 morts, dont 20 petites filles et 6 petits garçons. À ceci, des maisons et biens emportés dans les quartiers Founou et Simpunda, de familles qui ont perdu durant ces drames. Les corps de victimes ont été acheminés à l'hôpital général des références, alors que d'autres ont été conduits aux cliniques universitaires de Bukavu. Dans ces endroits, écrit Agora Grand Lac, des familles font des va-et-vient pour identifier les corps en attendant l'enterrement des victimes. Alors, pour tenter de limiter le dégât, un camion anti-incendie du Rwanda a franchi la frontière en guise d'intervention. Ici, cet engin a été confronté aux problématiques de l'urbanisme et des montagnes de la capitale provinciale du Sud Kivu. En moins d'une semaine, poursuit le média en ligne de Goma, la commune de Kadutu a été frappée à 3 reprises. Dimanche dernier, une dizaine de maisons ont été réduites en cendres avant qu'un autre incendie ne cause mardi des dégâts matériels aux côtés des maisons parties en fumée. Pour rester dans ce registre, jetons un cil au Volcan News qui titre « Incendie à Bukavu, différents bilans, mais plusieurs messages de compassion ». Cet autre média en ligne de la ville de Goma rapporte que l'incendie a suscité de nombreuses réactions au sein de la classe politique et de la société civile congolaise. Moïse Katumbi, cité en une du média, a dénoncé, je cite, « un drame absolu » et appelé à des mesures urgentes afin d'éviter que de tels incidents ne se reproduisent. Le prix Nobel de la paix Denis Mukwege, originaire de Bukavu, a également réagi, critiquant la gestion de la ville et estimant que cette tragédie ne devait pas être réduite à un simple fait divers. La première dame Denise Nyakeru a pour sa part exprimé sa compassion aux familles endeuillées, tandis que le sénateur Bahati Lukwebo a attiré l'attention sur les difficultés d'accès dans plusieurs quartiers de Bukavu qui compliquent l'arrivée des véhicules de lutte contre les incendies. Merci à tous de nous avoir écoutés. C'était le dernier numéro de cette semaine. En tout cas, ravi de vous l'avoir présenté. Je vous souhaite un fructueux week-end et on se dit donc à bientôt.
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6: Ravi de vous savoir nombreux auditeurs auditrices à l'écoute de la page météorologique sur votre radio. De pluie légère, c'est le temps annoncé l'avant-midi de ce samedi 12 septembre 2026. En ce moment, la température ressentie varie entre 16 et 24 degrés Celsius. L'humidité bouge entre 66 et 90%. Les vents soufflent vers le nord-ouest avec une vitesse de 4 à 11 km par heure. L'après-midi, la température bascule entre 23 et 25 degrés Celsius. L'humidité nage entre 51 et 80%. Le vent se dirige vers le nord-est avec une vitesse de 4 à 14 km par heure. Enfin, la soirée, soit à l'intervalle de 18h à minuit, ce sont les pluies battantes qui sont au rendez-vous. Pendant ces temps, la température est évaluée entre 17 et 21 degrés Celsius. L'humidité, elle, passe de 85 à 96%. La direction du vent est le nord avec une vitesse de 4 à 7 km par heure. Le soleil s'élève à 5h56 et se couche à 18h03, tandis que la lune s'élève à 5h59 pour se coucher à 18h20. En somme, retenez que la journée de ce samedi s'annonce moyennement humide. Le port de par-dessus ne générera pas du tout. C'est la fin de cette page météorologique. Merci infiniment à vous tous, auditeurs et auditrices, de l'avoir écouté. Bonne suite des temps chez vous, accompagné des programmes de la RTVH.
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9: Bonjour.
10: Monsieur Nikese Kibelebele, vous êtes analyste sécurité dans la région des Grands Lacs et aujourd'hui on célèbre la journée mondiale de lutte contre le terrorisme. Elle vise également à honorer les mémoires ou la mémoire des victimes des attaques terroristes. Dans notre région, comme Beni et ailleurs, même Lubero, comment et que faire pour honorer la mémoire des victimes des ADF, ces groupes aussi terroristes actifs dans l'est du pays ou de la RDC?
9: C'est vrai, nous ne devons pas nous contenter de commémorer ce qui s'est passé ailleurs. Il faut commémorer ce qui se passe chez nous. Le massacre des ADF et MTM contre la population, qui date même d'avant le 11 septembre 2001. On devrait les commémorer, mais pour les commémorer, il faudrait que tout le monde puisse avoir la même conception et la même vision du terrorisme. Parce que jusqu'aujourd'hui, il y a des gens qui doutent encore de la capacité de nuisance des ADF-MTM. Donc lorsque tout le monde aura la même compréhension du terrorisme et va condamner de la même façon, nous pourrons fêter, pas fêter, commémorer cette journée à la manière des Congolais, avec la couleur locale du Congo ou des pays.
10: Quelle information faut-il donner au public afin de les conscientiser sur les dangers de l'extrémiste violent?
9: La population doit savoir que le terrorisme existe effectivement, ce n'est pas un jeu d'enfant, et que les terroristes tuent parce que pour eux, ils doivent montrer leur existence par des massacres, par l'horreur. Et donc il faut que tout le monde prenne conscience de cette réalité, afin que nous puissions combattre les ADF-MTM en dénonçant tous ceux qui participent à leurs activités, en donnant de bonnes informations aussi aux services de défense et de sécurité, mais surtout aussi en sensibilisant les jeunes à ne pas adhérer à ce genre de mouvements qui tuent la population.
10: Comment renforcer les actions des pays et des citoyens pour la paix, pour que ces efforts communs puissent contribuer à mettre fin à cette menace ADF dans notre région?
9: Prendre conscience de la menace, c'est d'abord la première des choses. Parce que quand on prend conscience de la menace, tout le monde devient vigilant et on peut facilement dénoncer, décourager, dénoncer les cellules dormantes, dénoncer aussi les cellules actives, dénoncer tout acte de recrutement forcé ou visuel. Ça, c'est une très grande chose, mais aussi veiller au niveau des frontières à ce que les recrues n'entrent pas. Donc, il y a un problème de pédagogie, de sensibilisation pour que tout le monde puisse comprendre que la menace, elle est réelle, que la menace, elle est nuisible, que la menace détruit les vies humaines et que la menace crée la psychose et la peur au sein de la population.
10: Monsieur Nikese Kibelebele, je rappelle que vous êtes analyste et chercheur, spécialiste des questions sécuritaires de la région des Grands Lacs. Merci d'avoir répondu à nos questions.
9: Je vous remercie.
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0: Bonjour à tous, je réponds au nom de Bayani Jordan, je suis le vice-président du club de la communauté qui comporte ses enfants.
1: Comment doivent se comporter les élèves, surtout les membres du club de la communauté qui pense les enfants pendant cette période de l'épidémie d'Ebola?
0: Bon, je crois que tout le monde pourra répondre à cette question. Premièrement, d'abord, il faut respecter les mesures barrières parce qu'on est en pleine période de maladie à virus Ebola. La première chose qu'il faut faire, c'est d'abord respecter les mesures barrières. Et l'école, de son côté, va nous installer des lavabos, du savon, pour qu'on puisse nous laver les mains à chaque fois qu'on peut, par exemple, quitter des toilettes.
1: Est-ce que les enfants sont en train de respecter ces mesures?
0: Bon, la majorité sont de respecter, puisque même les parents, déjà au début des fournitures scolaires, même les parents ont déjà ajouté du désinfectant. Parce que tout le monde à l'école, il en a, et c'est qui est bien. Si même tu veux finir même 5 heures, 3 heures de cours, tu prends un peu de désinfectant, encore tu désinfectes juste un peu ta main, juste par assurance. Puisque l'Ebola est vraiment là, c'est une réalité qu'on vit. Et surtout, il faut savoir que si seulement une seule personne à l'école se fait contaminer, en rentrant à la maison, il vient clairement de tuer toute sa famille. Puisque c'est à la maison, là-bas, on peut pas dire que là-bas, on peut respecter les mesures barrières, surtout avec les frères et les parents. Mais le fait de contracter la maladie en dehors de la maison, ça veut dire que clairement, tu viens de l'arrêt de vie de toute ta famille. C'était Bayani Jordan, vice-président du club d'Aconie que pense les enfants.
2: Bonjour à tous, c'est Kazuma Mounjedidja, secrétaire du club d'Aconie que pense les enfants.
1: Avez-vous un message particulier aux enfants, aux membres du club, pendant cette rentrée scolaire 2026-2027?
2: Message particulier, je pense pas, c'est juste, je vais répéter ce que le vice-président a dit, c'est-à-dire que pour éviter la maladie, nous devons tenir compte des précautions, les précautions qui sont des précautions simples, mais que peu de personnes mettent en pratique, donc nous devons prendre conscience que la maladie existe vraiment et mettre en pratique les précautions nécessaires pour éviter la maladie Ebola. C'était Kachoua Mounjedidja, secrétaire du club.
3: Salma voix du CCPE, en ce jour de la rentrée scolaire, je vous souhaite à chacun de vous une excellente rentrée. Une nouvelle rentrée scolaire commence avec de nouveaux objectifs, de nouveaux défis, de nouvelles opportunités. C'est le moment de reprendre avec sérieux et discipline et détermination. N'oubliez pas que la réussite ne dépend pas seulement de nos capacités, mais aussi de notre volonté à travailler, à apprendre avec perspective. En tant que membre du CCPE, continuons à nous encourager, à nous soutenir et à promouvoir l'excellence dans tout ce que nous faisons. Je souhaite à tous une année scolaire riche en apprentissage, en progression, en réussite. Que Dieu nous accompagne et nous accorde la sagesse, la force nécessaire pour avancer. Bonne rentrée scolaire à tous. C'est Ozan Dakoyam qui est la présidente du CCPE.
4: Merci à tous les auditeurs de la RTVH d'avoir écouté notre chronique « Que pensent les enfants ?» Nous vous fixons un prochain rendez-vous sur la même fréquence, la 100.fr.
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